0: Vas-y, on t'écoute, mon poulet.
1: Je suis pas ton poulet, hein.
0: Moi aussi.
1: Non, descends sur Toulouse, tu vois, je suis ton poulet. Viens à Toulouse, tu vois, je suis ton poulet.

0: Ouais, ce qui est rigolo, c'est ça, c'est tu te dis que tu vas mourir. Et tu t'appelles pas ta femme en lui disant voilà je vais mourir c'est fini c'était super le voyage ensemble embrasse notre fils, c'est un garçon que tu as hein, embrasse notre oui. fils dis-lui que papa l'aimait tout ça.
1: Oui. Bah je sais pas, j'ai essayé de penser à quoi c'était dû, pourquoi j'ai choisi ma mère plutôt que ma femme. Après c'est instinctif. Il y a peut-être de l'instinct, il y a aussi un peu de peut-être de raison, je sais pas si à ce moment-là j'ai pensé à ça, mais je sais que ma femme, elle est très très inquiète, elle a des réactions souvent un peu abusées, donc je me suis dit si jamais je l'appelle là, en pleine nuit en disant ça, elle va, c'est elle qui va mourir à ma place en fait. Donc puis surtout je pense que c'est, je sais pas, c'est ma mère quoi. C'est dur de choisir souvent entre sa mère et sa femme.
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3: Ce qui est assez agaçant, c'est qu'on t'entend depuis tout à l'heure. Il y a la, je sais pas si c'est un chien qui est derrière ou c'est quoi.
4: Non, c'est pas, c'est Dora que tu entends.
3: Ça le déstabilise pas. Non, c'est ma femme qui est derrière.
1: T'as pas une petite chambre à Villeneuve Saint-Georges
5: dans Écoute, j'ai de la place, mais pas suffisamment pour une famille.
1: Ah, bon, puis est-ce que d'avoir une mosquée, non,
0: et puis,
1: chez toi.
0: Et puis est-ce que ton enfant vivre avec un grand-père donc qui n'arrête pas de conspuer les Noirs et les Arabes, je sais pas voilà, si c'est bon pour son développement.
5: Même s'il a sa chambre.
0: en tant que Pépé Guy, en train de dire ouais, les Noirs, les Arabes.
5: Donc les Indonésiens ont un QI légèrement supérieur.
0: Les Africains, le quotient intellectuel, etc. Je sais pas si pour le développement de l'enfant, faut voir un psychiatre, si c'est bon, quoi. Si c'est mieux que d'être
1: c'est
0: avec
1: mieux
0: ses parents.
1: Dans un studio, en fait, voilà. Final,
0: ouais, peut-être qu'il vaut mieux rester dans le studio avec le gosse, éviter Pépé Guy.
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4: Claude, oui. Pilou donc te demande, oui. Quelles sont tes orientations politiques et pour qui tu as voté aux dernières élections?
5: Oui, gauche indépendante.
4: Mais pour qui oui. T'as demandé
5: gauche
4: pour...
5: Gauche indépendante.
4: Oui, pour qui t'as demandé, Claude eh? Pour qui t'as voté, il te demande.
5: Mais pour la gauche, mais pas comme ça.
4: Non, mais pour qui? Qui? Quelle personne?
5: Ah non, non, moi je vote avec Maurice.
4: Ouais, oui, mais il te demande, Claude, Claude
5: oui.
4: Il te demande pour qui tu as voté, quelle personne donc?
5: Mais c'est ma mère à Paris.
4: Oui, pour qui?
5: Mais je réponds bien à la question.
4: Non, tu ne réponds pas à la question, Claude. Non, pour qui, pour quelle personne tu as voté, il te demande?
5: J'ai voté pour ma mère, les Verts.
4: Ah, pour Noël, ma mère, tu veux dire. Il a répondu à ta question, Michel. Super quiproquo, c'est extraordinaire. Quelle puissance, Claude. Allô, tu vas là, je te prie.
6: Allô?
4: Oui, qui es-tu?
6: Je suis Léa.
4: Léa?
6: Oui.
4: T'as quel âge, Léa?
6: 7 ans.
4: Et t'es où?
6: À Boulogne.
4: Bah, qu'est-ce qui t'amène, Léa?
6: Eh bien, je voudrais faire un débat sur Mylène Farmer.
4: Mais Léa, c'est pas l'heure du débat pour les enfants de 7 ans, là. Les enfants de 7 ans, à 11h du soir, sont au lit. Les débats pour les enfants de 7 ans, c'est l'après-midi.
6: Ah ouais?
4: Ah bah oui.
6: Attends, il dit que le débat pour les enfants de 7 ans, c'est l'après-midi.
4: C'est l'après-midi. Léa?
6: Oui?
4: L'après-midi, j'ai dit, pas après-minuit.
6: Après-midi, c'est...
4: Mais non, là... oh, c'est pas vrai. Parce que c'est ta mère qui est derrière, là. Léa?
6: Oui?
4: C'est ta mère qui est derrière toi?
6: Non.
4: C'est ton père?
6: Non.
4: C'est qui?
6: C'est ma cousine.
4: C'est ta cousine? Quel âge elle a?
6: Eh ben, elle a 15 ans.
4: Mais... Et tes parents, ils sont où, là?
6: Ben, ils sont chez moi.
4: Mais ils sont couchés?
6: Non.
4: Ils regardent la télé?
6: Oui.
4: Et ils savent que t'es au téléphone, là?
6: Oui.
4: Mais, normalement, à cette heure-ci, d'habitude, t'es couché, pas vrai?
6: Oui, mais après, j'ai pas école.
4: Mais même si t'as pas école, Léa, faut dormir un peu, quand même. Non?
6: Ouais, mais...
4: Quoi?
6: Oui, mais...
4: J'ai pas compris.
6: Non, Léa... Oui.
4: Qu'est-ce que tu dis, Léa, là? Léa? C'est pas vrai, elle a posé le téléphone. Léa!
6: Oui?
4: Mais à qui tu... Bon, passe-moi ta cousine.
6: Il te veut... Allô?
4: Oui, comment tu t'appelles, toi?
7: Samantha.
4: Hey, Samantha, Léa a 7 ans, faut qu'elle soit au lit, cette heure-ci.
7: Ben, c'est le week-end.
4: Oui, même si c'est le week-end, Samantha.
7: C'est pas chez moi.
4: Mais, oui, même si c'est pas chez toi, qu'est-ce qu'ils font, les parents, là?
7: De quoi?
4: Les parents, ils font quoi?
7: Il y aura la télé?
4: Ouais, mais... Et ils savent qu'elle n'est pas couchée, qu'elle est au téléphone, là.
7: Oui?
4: Bon,
7: les familles... Oui, bah, c'est sa mère?
4: Ouais, ouais, je veux bien sa mère, ouais.
7: Maman?
4: Sa cousine, l'autre...
7: Allô?
4: Ouais.
7: Elle veut pas passer?
4: Elle veut pas passer où?
7: À la radio.
4: Ah non, mais je dis pas que je veux passer à la radio, je voudrais lui parler.
7: Maman? Oui?
4: Oui, comment tu t'appelles?
7: Comment moi je m'appelle?
4: Ben oui, toi.
7: Dominique.
4: Eh, Dominique, faut la mettre au lit, Léa.
7: Léa, oui, ben elle va aller au lit dans 20 minutes, hein.
4: Mais non, faut la mettre tout de suite, et il est 11h.
7: Oui, ben demain c'est dimanche, samedi.
4: Même si c'est samedi, c'est une môme de 7 ans, c'est important qu'elle dorme à cet âge.
7: Mais elle dort, hein.
4: Oui, mais qu'elle dorme avant minuit, quoi, peut-être.
7: Ah mais oui, mais elle va aller au lit, là, elle va y aller, hein, maintenant.
4: Tu veux pas qu'on la mette tout de suite, là, au lit, comme ça on est peinard, on est tranquille?
7: Non, mais bon, de toute façon, je l'amène chez ses parents, là.
4: Tu l'amènes chez ses parents?
7: Oui.
4: Mais ils sont où, ses parents?
7: Mais à 200, 300 mètres.
4: Hein. Mais pour... Enfin, je comprends pas.
7: C'est ma nièce.
4: Oui, non, mais j'ai compris que c'était ta nièce, Dominique, mais... Mais les parents, en fait, ils se rendent pas compte qu'il faudrait qu'elle soit couchée à 7 ans, à 11 heures du soir.
7: Je sais pas, moi. De toute façon, c'est une exception, hein.
4: Ouais.
7: C'est pas... D'habitude, elle dort plus tôt, mais bon, là, exceptionnellement, elle est venue avec ma fille pour rigoler, puis voilà.
4: Ah bon.
7: C'est une exception, hein.
4: Bon, mais écoute, je te remercie de m'avoir répondu. Tu regardais quoi, la télé?
7: La télé, moi, je regardais rien. Parce que le vendredi soir, il n'y a rien de passionnant.
4: Tu faisais quoi?
7: Eh bien, je faisais rien.
4: Allez, vas-y.
7: Je m'amusais un peu avec ma nièce. Je profite des moments avec elle.
4: Ah bon. Bon. Mais je t'embrasse, Dominique.
7: Oui.
4: Et bon week-end.
7: Bon week-end.
4: Allez, ok, voilà. Qui es-tu? Allô?
8: Nicolas.
4: T'as quel âge?
8: 32.
4: T'es où?
8: Dax.
4: Bon, qu'est-ce qu'il y a?
8: Je vois aucun parallélisme entre la culture bretonne et la culture comme tu l'as aussi côtoyé dans ta lecture, la culture de la Deuxième Guerre mondiale.
4: Quoi?
8: Et ce que je voulais dire là-dessus, c'est
4: allô,
8: que
4: allô.
8: Moi j'ai été beaucoup attaché. Allô?
4: Allô, oui. Je vais t'expliquer en fait, l'émission c'est pas quand toi tu es prêt, c'est à toi de parler, puis ensuite moi je n'existe plus. Hein. On va essayer de faire ça comme si on était deux personnes, qu'on se rencontrait. Donc tu dis un truc, je réagis éventuellement, tu réagis éventuellement à ce que j'ai dit. Enfin tu vois, on se la fait normal quoi.
8: Bien sûr.
4: Tu vois, tu viens pas faire ton discours, ton truc là tout seul comme si t'étais une cassette.
8: D'accord.
4: Bah, alors qu'est-ce qu'il y avait?
8: Non, ce que je veux dire, moi j'étais un passionné de musique celtique et que je suis un demi-sel, moi, c'est-à-dire mon père breton, les parents dans les Landes et que comment dire, je voyais j'ai su que quand j'avais voulu pratiquer des cours de langue bretonne, l'académie de Paris ne voulait aucunement donner des salles de cours dans des collèges, alors que c'était en dehors des cours normaux. Voilà. Et en gros, c'est tout ce que je voulais revendiquer, quoi. Je dis pas que ça m'est arrivé d'aller graffiter à la Montparnasse sans m'emprisonner combat pour la langue bretonne. Mais ça en est resté là, quoi.
4: Excuse-moi, je ne comprends pas ce que tu dis, Nicolas.
8: La culture celtique.
4: Oui, alors la culture celtique.
8: En l'occurrence.
4: Alors qu'est-ce qu'elle a, la culture celtique?
8: La culture celtique, je veux dire, on prend les nations celtiques, il y a l'Écosse, il y a l'Irlande, il y a le Pays de Galles, il y a la Bretagne, il y a la Galice, et tout ça, c'est fantastique. Moi, je projette d'aller au Festival de l'Orient, ce sera grandiose.
4: Oui, enfin, en fait, je ne demandais pas qu'on me propose des destinations de vacances, si tu veux, en Bretagne, parce que finalement, toi et moi, nous avons à peu près les mêmes outils, donc je sais comme un peu comme toi ce qui se passe en Bretagne aujourd'hui, puisque je suis d'ailleurs plus près que toi de la Bretagne, donc c'est plus facile d'accès. Mmh. Je ne parle pas de ça. Non, lorsqu'à un moment tu me disais oui.
8: Ouais, tu parlais d'une lecture du canard enchaîné, mais à amalgamer ça avec. D'ailleurs, ça me semble complètement. Diligent de parler de, je sais pas, je connais pas tes lectures, mais de parler de du
4: bah attends,
8: enchaîné avec Nicolas, avec les nazis, avec
4: Nicolas,
8: les bretons, et j'ai rien compris.
4: Alors, justement, donc je vais t'expliquer. Tu te concentres, hein, d'accord?
8: Ouais, vas-y.
4: Promis? Voilà. Je t'en lis juste un extrait. L'hebdomadaire, donc le canard enchaîné, souligne également que la page de garde du dictionnaire est...
8: Oui.
4: Allô?
8: Oui, bon, j'ai des dictionnaires bretons, moi aussi.
4: Et je ne te demande pas si tu as des dictionnaires, j'essaie de t'expliquer, Nicolas. D'accord?
8: Yes.
4: Bon, alors tu écoutes maintenant, d'accord? Bon. L'hebdomadaire, donc le canard enchaîné, souligne également que la page de garde du dictionnaire est proposée à la mémoire de Ropars Aymon, un authentique collaborateur nazi, indique l'article, en référence à son passé de salarié de la Propaganda Staffel à Rennes, Et également cite donc également parmi les 13 principaux rédacteurs du dictionnaire Alan Euzaf, un adjoint de 1943 à 1945 du chef de la Bézène Perrot, une unité combattante bretonne qui a collaboré avec les nazis. Voilà, c'est ça en fait.
8: Ah non, moi c'est plutôt le côté culturel que je défends. Ouais. Culturel, celtisme, la langue et tout.
4: Non, mais en fait, c'est moi, ça doit être mon accent, ça. En fait, ce que je voulais dire, c'est que je ne parlais pas de la culture bretonne, hein. Moi, je parlais de ce dictionnaire-là.
8: La culture celtique en général, ouais.
4: Oui. Nicolas, je ne parle pas de la culture celtique en général. Je parle simplement de ce dictionnaire-là, celui-là, c'est tout. Je ne parle pas de la culture bretonne en général. Je parle juste de ce dictionnaire. Tu as compris ou pas?
8: Oui, bien sûr.
4: Voilà.
8: Bien sûr.
4: Alors, quelle est ta réaction à tout ça? Alors?
8: Ma réaction?
4: Oui.
8: Ma réaction, c'est que ceux qui ont fait cette... Ah non, c'est même pas mon domaine. C'est même pas mon domaine. Je veux dire, par là, ceux qui ont fait cette référence. Enfin, celui qui a... Faut voir de quand il date ce dictionnaire. S'il date de l'occupation, là, je comprends.
4: Non, il date de 1995. On l'a payé avec nos impôts, le dictionnaire.
8: Ah bon?
4: Ah, ils ont du mal à comprendre, les gens. 1995, c'était il y a 5 ans.
8: Ouais.
4: Je sais pas, tu prends 2000-1.
8: Il y a quand même, comment on appelle ça? Je veux dire par là que la langue bretonne est mise à jour. Elle est mise à jour sans arrêt. Elle est mise
4: à jour
8: avec la langue en breton.
4: Nicolas. Allô, Nicolas. Allô, Nicolas.
8: Yes.
4: Oui. En fait, je ne me demande pas si la langue bretonne est mise à jour, en fait.
8: Elle peut tout traduire.
4: Oui, non, mais je ne me demande pas ça. Moi, je me demandais ce que tu pensais de tout ça, quoi. Mais c'est plus clair maintenant. Et c'est vrai que les gens de notre pays te ressemblent beaucoup, Nicolas. Je te souhaite une bonne nuit.
8: Ah ouais?
4: Et un bon week-end.
8: C'est ta merde, hein.
4: Comment?
8: C'est ta merde.
4: Oui, c'est vrai que je préfère que ce soit ma merde, ouais. Et que tu restes comme tu es.
8: Bon courage, Maurice.
4: Ouais, c'est surtout à toi qu'il en faudra du courage et à tes enfants, parce que, tu sais, ces gens qui tiennent ces thèses que tu soutiens sans le savoir, ils feront tes enfants pousser des chariots. Tu ne seras sans doute pas dans l'élite, et tes enfants non plus. Et c'est ma merde. C'est vrai, il a raison ce mec-là, c'est ma merde. Toi, ça te concerne pas, tu te sens pas concerné, y a rien à gagner. Et y a pas de violence routière là-dedans. Là, la seule chose qui te travaille, toi, c'est le bruit et l'odeur, je pense. Waouh, c'est dur hein, ce pays. Hein. Putain, comment j'ai la trouille. Je vais quand même, je pense, me préparer... Je vais quand même me préparer à partir. On ne sait jamais. Dans un an, dans 5 ans, dans 3 ans, on ne sait pas. Parce que les gens de chez nous, ce sont ces gens qui ressemblent à ce type fort sympathique que nous avons eu là. La vue basse et la culture bretonne dans la bouche. Il ne comprend pas, il n'est même pas choqué. Pour lui, c'était ces affaires de nazisme. C'est ma merde, c'est vrai. Il a raison. T'es pas préoccupé, toi qui es chez toi. Hein. T'es pas préoccupé par tout ça. Ouais, c'est... C'est vrai, quand le premier mec quand t'as entendu ça, je vais être sincère avec toi, je vais te dire ce que j'ai envie de faire. En fait, quand j'entends ça, là, quand j'entends ce mec-là, et que je regarde sur mon écran ta réaction... En fait, j'ai envie d'envoyer de la musique et de me casser. De me barrer, tu vois, d'aller vivre ma soirée, quoi, avec mes potes. Parce que je suis pas sûr d'avoir... je ne suis pas certain qu'il soit bon pour mon esprit que de me commettre avec des gens de ta mentalité. C'est ma merde, en effet. Merci. Merci pour tout ce climat et cette ambiance. Attention, nous voici repartis. Voici Martine, elle habite Guitre. Elle a 50 ans, elle est là.
9: Oui.
4: Voici Lucien, il habite Anglette. Il a 49 ans.
9: Oui, Maurice.
4: Il y a quelqu'un qui veut vous parler. Est-ce que vous acceptez?
9: Oui. Super sympa. Alors, tu vas là, je te prie. Il y a quelqu'un?
10: Allô?
9: Oui.
10: Eh bien, je suis là. Mais oui, moi, je voudrais parler, moi. Moi, je suis Nadine, de Montpellier.
9: Quel âge as-tu, Nadine?
10: Tu viens appeler hier. Bon, il y a quelque chose qui me chiffonne, là.
9: Nadine?
10: Oui?
9: Quel âge as-tu?
10: Moi, j'ai 80 ans.
9: Bienvenue, c'est à toi, Nadine.
10: Alors, je suis veuve. Bon, et je suis de confession israélite.
11: Ouais?
10: Mon mari, il était catholique, mais j'ai un frère qui est mort, il avait 70 ans, il a été circoncis, il avait 8 jours.
11: Ça se fait quand on est petit, ça, en principe.
10: Pardon?
11: Oh, mais ça dépend.
10: Comment?
11: Ça dépend des traditions ou de la famille.
10: Mais non, c'est dans la tradition. Ou... C'est dans la tradition israélite, à 8 jours, les garçons, ils doivent être circoncis.
11: Ah. C'est bien.
10: Comment c'est bien?
11: C'est bien, ouais.
10: Ben
11: ah
10: oui,
11: non,
10: c'est bien.
11: C'est pas bien.
10: Parce que c'est tout à fait hygiénique, hein. Mmh. Et Jésus-Christ, il est baptisé à 8 jours, il a été circoncis. Et à 30 ans, il a changé de religion, il s'est baptisé dans le Jourdain, avec Jean-Baptiste.
11: Non, c'est Baptiste qui l'a baptisé.
10: Ouais, Jean-Baptiste, il a baptisé Jésus-Christ.
11: Voilà.
10: Et je connais tout par cœur, je sais pas combien de Bibles, je sais lire un peu en latin, je sais lire en hébreu et en français, alors.
11: Ah, mais
10: alors,
11: un peu
10: alors
11: de
10: je sais de quoi il s'agit, hein.
11: Mais parle.
10: Je sais pertinemment de quoi il s'agit, là.
11: Et
10: ça m'a révolté tout à l'heure quand vous avez parlé de la circoncision, mais c'est pas comme ça se passe. Il faut d'abord que ce soit qu'un rabbin vienne dire oui, moi je le baptise. D'abord, c'est un rabbin qui vient et c'est un chirurgien qui vient baptiser les enfants à 8 jours.
11: Ah bon?
10: Voilà. Mmh. On se baptise pas à 30 ans, hein. On ne fait pas la circoncision à 30 ans parce que c'est trop grave. Tandis qu'à 8 jours, un bébé, on peut le baptiser. Il ne sent presque rien.
12: Mais il n'a pas 30 ans.
10: Ben oui, le fils de la dame, il paraît qu'il a 30 ans.
12: Non.
10: Ah bon?
12: Mon fils a 32 ans.
10: Pardon?
12: C'est mon petit-fils, madame.
10: J'ai pas compris. Il a quel âge?
12: Mon fils a 32 ans.
10: Il veut se faire... Ah bon, alors c'est le fils de votre fils qui veut se faire baptiser.
12: Non, c'est moi qui veux qu'il soit baptisé.
10: Oui, mais vous voulez pas qu'il soit circoncis?
12: Ah non.
10: Ah alors?
12: Ah non, certainement pas.
10: Et pourquoi vous dites un non?
12: Eh ben,
10: c'est bien d'être circoncis,
12: pas.
10: C'est le gène ça, hein?
11: Ça dépend des religions.
10: Mais ah, c'est pas ta religion, ça.
12: Il n'y a pas de gène.
10: Alors, vous voulez, il veut se faire musulman, votre...
11: Martine?
12: Oui.
11: C'est de religion chrétienne?
12: Mais, écoutez...
11: Bon, moi, je le suis, je te le dis, tu peux me dire.
10: Mais les chrétiens, Jésus-Christ, il est baptisé, c'est bien, c'est concis. Lisez la Bible.
12: Mais madame, chrétien ou pas chrétien,
10: circoncision. Mais la circoncision, Jésus-Christ s'est fait circoncire, il avait vu jour.
12: Non, mais Jésus-Christ, il a jamais parlé de ça, lui.
10: Pardon?
12: Pardon? Moi, ça me démonte.
10: Comment?
12: Ça me démonte. Ça me rend malade.
10: Ça vous rend malade? La circoncision, c'est l'hygiène, ça. C'est très bien.
12: Oui, bon, peut-être... Peut-être que vous le pensez...
10: Alors moi, je ne le pense pas, j'ai lu dans les livres. C'est pas que je le pense, c'est réel. Mm.
11: Oui, mais dans quel...
10: À 8 jours. Parce qu'après, c'est trop tard, ça fait mal.
12: Non, mais il a un an.
10: Il a un an?
12: Mm.
10: Ah non, c'est
12: il a eu
10: pour circoncire à 8 jours. Un an pendant un an,
12: le 21
10: ça fait mal.
12: Avril.
10: Et vous n'êtes pas d'accord, madame, pour le faire baptiser?
12: Non, mais moi, je veux le faire baptiser. Bon, il aurait dû être baptisé seulement... Entre-temps, ma mère a été gravement malade. Elle est décédée. Et donc, on n'a pas pu faire ce qu'on a voulu, quoi.
10: Bon, alors, vous faites baptiser arabe ou vous faites baptiser chrétien?
12: Ah ben, ça sera ni l'un ni l'autre.
11: Bon, comment c'est votre prénom?
10: Nadine.
11: Nadine.
10: Oui.
11: Nadine, je vais te dire quelque chose.
12: Martine.
11: Non, non, pas Martine.
10: Non, pas Martine. Nadine. N-A-D-I-N-E.
11: C'est
12: non,
11: toi.
12: Martine.
11: C'est toi, Adine, hein.
12: Quoi? Je m'appelle Martine.
10: Oui.
11: Adine, hein.
10: Non, pas Adine. Nadine. N-A-D-I-N-E.
11: Bon, d'accord. Bon,
9: c'est fabuleux, hein.
11: Mais dans ta circoncision, là, tu sais.
9: Moment oui. Historique.
11: Le Christ, il a couché avec personne qu'elle est venue sur terre.
10: Mais le Christ, il a été baptisé à 8 jours. Parce que le Christ était juif, il est juif, le Christ.
11: Monsieur le Christ, Maurice. Il n'a jamais couché avec femme, il est venu sur terre.
10: Mais je ne vous ai pas dit qu'il avait couché avec une femme, je vous ai dit qu'il était couché à 8 jours.
12: Monsieur Maurice.
10: Et alors, on ne parle pas qu'il a couché avec une femme,
12: oui,
10: le Christ,
12: oui,
10: on parle qu'il était circoncis à 8 jours.
12: Vous me la coupez.
11: Mais à quoi ça lui sert d'être circoncis s'il ne couche pas avec une femme?
10: Mais ça ne mais ça peut rien, c'est l'hygiène. Pour un homme, c'est l'hygiène.
11: Mais l'hygiène, même si ça n'est pas circoncis, ça
10: va,
11: il faut
10: se laver. Moi, j'étais pas de cette époque-là. Je ne sais pas s'il a été couché avec une femme, Jésus-Christ. Moi, j'en sais rien, hein.
12: Et oh, allô.
11: Oui, Martine.
12: Monsieur
9: Lucien, tu peux dire pareil.
11: Lucien, allez.
10: Il est là, monsieur Maurice.
9: Ah, moi, je suis présent, je vous écoute.
10: C'est un vrai sac d'embrouille.
12: Qu'est-ce que c'est cette tarée,
10: ils
12: là?
10: Ils comprennent rien, tous ces gens. Ils sont bornés comme tout, hein.
12: Monsieur Maurice, je suis pas une tarée, moi.
9: Ah.
11: Voilà, mon nom.
10: Alors, mais c'est pas question d'être tarée, de faire ses conseils quelqu'un. Au contraire, c'est l'hygiène complète.
11: Mais le Christ n'a pas été circoncis.
10: Moi aussi,
11: ah oui, c'est compliqué.
10: Mais si, moi j'ai des bibles, monsieur, j'ai des bibles protestantes et juives et tout. Je veux dire que le Christ était circoncis à 8 jours.
11: Oui, mais ça lui a rien puisqu'il a couché avec personne.
10: Mais ça n'a aucune importance, il n'a pas besoin de coucher avec. Quand il a 8 jours, il va coucher avec quelqu'un. C'est la religion qu'on circoncise les gosses, les garçons, à 8 jours. Ah. On le fait actuellement d'ailleurs.
11: Mais ça peut arriver à 20 ans aussi.
10: Ah oui, ça fait mal, hein. Faut chercher où aller à l'hôpital, faut chercher deux chirurgiens, hein. Tandis qu'à 8 jours, ça fait pas mal quand on circoncie un garçon.
11: Ça dépend, ou si c'est une fille, on peut pas.
10: Ah, une fille, on peut rien lui couper à la fille, hein. Ah, une fille, on peut rien lui couper. Et un garçon, on peut lui couper. Vous rigolez, vous. Moi, je suis israélite. Et mon mari est catholique, il s'appelle Repussard, c'est un breton. Il est pas circoncis. Il n'a pas été circoncis.
11: Et voilà.
10: Mais mon frère, il a été circoncis.
11: Ah.
9: Ah. Il y a quelqu'un qui veut vous parler, est-ce que vous acceptez?
10: Ouais, ouais. À moi, Nadine.
9: Oui, à toi, Nadine, oui.
10: Oui, oui.
9: Nadine, elle a des INE. En effet. Alors, tu vois, là, je te prie.
10: Nous voilà, on a la circoncision.
9: Ouais, qui es-tu?
13: Allô?
9: Oui, qui es-tu? Quel âge as-tu, Eric?
13: 46 ans, je suis Jacques.
9: Très bien, bienvenue. C'est à toi, la main, Eric.
13: Bon, disons que je dis que, avant de faire ce qu'on veut de leur môme.
10: Mais c'est à qui s'adresse, monsieur, là?
13: Je vous défends.
10: Pardon?
13: Disons qu'il faut lire la Bible et tout ça avant de dire on circoncie notre fils, on circoncie notre fils.
10: Pardon?
13: C'est disons, il y a plusieurs religions qui se rejoignent sur ce monde. Et ils savent plus quoi faire. Alors,
10: il y a quelqu'un qui s'adresse à moi?
13: Avant. Si vous ne comprenez pas, c'est pas ma faute.
9: On dirait un sketch.
10: Il est pété, c'est là ou quoi? C'est vous qui ne comprenez pas, hein?
9: Non
13: mais fait, quand. Hein. Moi, j'ai connu des filles qui étaient kabyles, hein. Et si j'avais un gosse avec elles, j'aurais pas le problème de le faire circoncire ou pas. C'est...
10: Mais les musulmans, ils font
13: la circoncision
10: aussi, hein? Mais il a point à 7 ans. Les musulmans.
11: Le mieux, c'est couper puis faire un méchoui.
13: Non, mais Lucien, hein? Tu t'écrases, mec.
11: Le mieux, c'est couper et faire un méchoui.
13: T'as rien lu, tu veux tout savoir.
10: Ça vous regarde, hein. Si vous l'aimez.
13: Non, mais je me dis que les gosses, quand ils ont 7 jours, ils savent pas, oh, le monde, il est beau, mais oh, tiens, on va faire ça ou ça.
10: Quoi?
13: Non, mais je vous dis pas ça à vous, Nadine. Vous avez...
10: Qui c'est qui cause, là?
13: Non, mais je n'ai pas écouté toute l'émission. Non, je cause à vous, Nadine, et à Lucien,
10: comment est-ce que vous
13: gens
10: appelez?
13: Qui interviennent, sans savoir ce c'est que la ville et tout ça.
10: Comment est-ce que vous appelez?
13: Ah non, mais je sais pas, vous êtes de la police.
10: Comment?
13: Vous êtes de la police,
9: vous? Ne bougez pas, j'en viens. Allez, encore une petite couche parce que c'est sympa. Voici Nadine de Montpellier, elle a 80 ans, elle est là?
14: Oui.
9: Voici Lucien d'Anglette, il a 49 ans. Il est là?
14: Oui, je pourrais te parler après.
9: Voici Eric de Figeac, il a 46 ans. Il est là?
15: Oui, je suis là. Oui,
9: il y a quelqu'un qui veut vous parler. Est-ce que vous acceptez?
14: Je peux te dire quelque chose avant, Maurice?
9: Non.
15: Ouais, quelque chose en dernier.
9: Vous êtes d'accord ou pas? Oui, ils sont d'accord. Alors, tu vas là, je te prie.
16: Oui, bonsoir, c'est Luce à la Vallou-les-Bains, 79 ans.
9: Bon courage, Luce. Et demi.
14: Bonjour, j'entends plus rien.
15: Allô?
14: J'entends plus rien.
15: Allô?
9: Vas-y, Luce, ça ne te laisse pas faire.
14: Oui, qui c'est qui me parle, là?
16: Ah ben, pour le moment, c'est Luce.
14: Pardon?
16: Luce, 79 ans, à la Malou.
14: Bon, vous avez 79 ans?
16: Oui.
14: Et vous habitez où?
16: À la Malou-les-Bains.
14: La Malou-les-Bains, oui, je connais.
16: Bon, d'accord. J'aimerais parler à Nadine.
14: Mais c'est moi.
16: Bon, Nadine, pour d'abord un point sur la circoncision, pour tout le monde, pour tous les auditeurs.
14: Pardon?
16: Chez les Juifs, la circoncision a lieu impérativement le huitième jour.
14: Oui.
16: Voilà.
14: C'est déjà, oui.
16: Chez les musulmans, elle a lieu.
14: C'est à 7 ans.
16: Elle a lieu vers l'âge de 12 ans.
14: Exactement, 7 ans ou 12 ans.
16: Ça donne lieu à une grande fête, c'est 12 ans. Bon, entre-temps, si un chrétien ou un si un chrétien, par exemple, veut se convertir.
14: Mais je voulais vous dire, j'ai pas très, très bien compris votre nom. Mais normalement, dans la Bible, la circoncision se fait à 7 ans. C'est les Israélites.
15: Mais non, mais 12 ans.
16: Admettons. Bon, maintenant, si un chrétien veut adopter la religion musulmane ou juive, il doit impérativement être circoncis.
14: Alors, ah ben, si c'est des religieux.
16: Que s'il a 30 ou 40 ans.
14: Ah ben, si c'est des religieux. Si ce sont des religieux musulmanes et que la famille veut qu'ils soient circoncis, ben, il faut les circoncire à 7 ans.
16: Oui, oui,
14: parce
16: mais
14: après, c'est trop tard.
16: Je dis que non, non, même à 12 ans, c'est pas.
14: Donc, pas à 7 ans ou 12 ans, bon.
16: Bon, écoute-moi une minute. Alors, les Israélites à 8 jours. Impérativement. Les musulmans, bon, mettons, à partir de l'âge de 7 ans...
14: Mais quand on circoncit un enfant à 8 ans ou 7 ans... Non, quand on circoncit un Israélite à 8 jours, il y a un chirurgien qui vient
16: et
14: un rabbi.
15: Bien sûr, c'est que ça,
16: c'est un enfant. Oui, oui, je sais
14: comment on se comprend pas, là.
16: Avec un rabbin et... Bon, d'accord.
14: Voilà, c'est un rabbin.
16: Il a tout ce qu'il faut.
14: Alors, non, il vient pas avec un couteau, hein, madame.
16: Il a sa petite voix stérilisée.
14: Mais le rabbin, le rabbi, vient avec un chirurgien.
16: L'hémostatique, il faut tout ce qu'il faut.
14: Vous avez assisté, déjà?
16: Oui.
14: Alors,
16: bon, là-dessus, nous sommes d'accord sur les circoncisions. Bon, d'accord.
14: Vous n'êtes pas d'accord?
16: Oui, nous sommes d'accord.
14: Ah bon?
16: Bon, mais quand tu as interpellé Maurice, c'était pour dire que ta belle-fille est musulmane.
9: Ah là, c'est pas la même personne,
15: Luce.
9: Tu confonds.
16: Musulmane.
9: Non, Luce, tu confonds Nadine et Martine.
14: Et si
9: Luce, tu m'entends?
14: Bon, c'est la belle-fille qui est musulmane.
9: Luce.
14: Et elle veut que ton fils soit circoncis.
17: Moi, j'entends, Maurice.
9: Luce, tu m'entends?
14: Il y a 7 ans.
9: Luce, tu m'entends?
16: Oui.
9: Oui, tu confonds Nadine et Martine. C'est Martine qui disait ça.
14: Ah non, moi, je suis pas Martine. Je suis Nadine.
15: C'est Nadine. C'est trop stupide. J'adore Nadine, Maurice.
9: Pas tant que moi, Eric. Pas tant que moi.
15: Je sais pas.
14: Et je suis pas Maurice. J'ai mes dix pour toi. J'ai 80 ans, hein. J'ai mon bac, hein.
16: Oui, mais moi aussi, j'ai 80 ans.
14: Donc, oui, mais moi, j'ai fait des études, hein. Moi, j'ai mon bac et je suis une secrétaire sur le dactylo, hein.
17: Ouh là là.
14: Moi, je suis pas la moitié d'une imbécile, hein.
16: On a beaucoup de points communs, j'ai mon bac, moi aussi.
14: Ah ouais. Je suis pas la moitié d'une imbécile. Moi, j'ai travaillé plus de 12 ans à la Métro-Goldwyn-Mayer à Paris.
15: Ah, c'est pas mal, vous faites du cinéma, alors.
14: Mais je suis pas une star de cinéma.
16: Bon, mais on va faire...
14: J'étais mignonne quand j'étais jeune,
15: de cinéma,
14: et maintenant je suis vieille.
15: Métro-Goldwyn-Mayer, c'est pas la même chose.
14: Hein. Métro-Goldwyn-Mayer.
15: Oui, on a compris.
14: Et maintenant, ils ont fait faillite, ils ont...
9: Historique,
15: Métro-Goldwyn-Mayer n'a jamais fait faillite au monde. Elle a fait Hollywood et tout ça.
14: C'est monsieur Maurice qui parle, là.
9: Non, ce n'est pas moi. C'est...
15: Non, c'est ni moi non plus.
14: C'est qui parle?
9: C'est Eric
14: Maurice,
9: qui parle.
14: Je peux te parler, Maurice?
9: Allez, vas-y, parle.
14: Allez, Maurice. La dernière fois, pour la gare de Biarritz.
9: Oui.
14: Bon, t'as la gare La Négresse.
9: Oui.
14: Et la gare qui descend sur Biarritz, là, c'est, ça s'appelait la gare du Midi. Et maintenant, ça s'appelle le Palais des Festivals.
9: Tout à fait.
15: C'est le pied. Hein.
9: Merci.
16: Allô?
15: Allô?
16: Allô, est-ce que je peux parler à Martine?
9: Nadine, à Nadine.
14: Nadine.
9: Luce, c'est Nadine, c'est pas Martine.
14: C'est Nadine, c'est N-A-D-I-N-E.
16: Nadine, c'est octogénaire comme moi.
9: Oui, mais Martine, Luce est partie.
16: Oh, bon, d'accord. Ben,
9: donc,
16: alors,
9: la personne...
14: Moi, je suis restée.
16: J'allais éteindre mon poste.
14: Moi, j'ai 80 ans, je suis restée.
16: D'accord. Bon, alors, écoute, Nadine de Montpellier, je suis tout à fait d'accord avec toi. Si je suis sur...
14: Excusez-moi, vous avez quel âge, s'il vous plaît?
16: Et Martine?
14: Non, celle qui est de...
15: Ah, c'est pas Martine, hein, chaman.
14: Pardon, Martine.
15: Arrête, Lucien, là. Je déconne, mec.
14: Pardon, Martine.
15: Arrêtez de parler dans mon téléphone. Je suis pas Martine, je suis pas une gonzesse, mec.
14: Il est con, il me
15: parle dans mon téléphone, mais tiens, je peux pas l'encadrer, il m'a descendu.
14: Mais
15: il
14: te parle
15: femme.
14: Pas à toi, oh.
15: Ne parle pas à moi, alors. Parle à
14: moi. Je demande à parler à Martine.
15: Eh ben, tu me demandes pas à moi, je suis pas
14: elle
15: standard.
14: Elle est partie, Martine. Martine.
9: Non, Martine n'est pas là, je voulais vous dire.
14: Ah, elle est pas
15: partie. Je semblais.
14: Elle est pas partie, mais elle est pas là.
16: Bon, elle est pas là.
15: Ah, mais lui, il a rien compris. Tiens.
16: Non, mais ça y est.
14: Ben, elle est partie se coucher, ben, elle va réfléchir.
15: Elle a bien raison.
16: Non, mais la circoncision, ça y est, nous sommes d'accord.
15: Mais non, mais attendez, il faut lire la vie, tout ça. Faut... Moi, j'ai lu depuis très jeune, Martine, tout ça, mes arrière-grands-parents, mes arrière-grands-parents étaient croyants et tout ça. Et disons qu'il y en a une non-croyant, deux croyants. Et que moi, j'ai même pas été baptisé. J'étais baptisé d'autre part.

0: J'ai plus la force.
1: Pardon?
0: Vous appelez Nadine, je sais. Bon.
1: Je vais te mourir,
0: non, je sais pas, mais il y a plus de 2000 ans qui sont écoulés, excuse-moi, sur Terre. Et les gens savent pas s'ils doivent baptiser leur fils ou pas, ou leur fille. Si un parent protestant ou catholique, ça existait souvent que des filles qui me disent, oh, toi t'as pas été baptisé, c'est le pied. Je sais pas si ma mère ou mon père va vouloir que je sois baptisé ou pas. Si je me marie avec catholique, je serai baptisé ou pas. Si je me marie avec protestant, je serai pas baptisé ou quoi. Tout ça, c'est des problèmes que j'ai étudiés, pas parler à travers, tout, quoi.
1: Oui, mais parlez-vous pas en tant qu'adulte. Ça, c'est
0: je
1: des
0: suis
1: parents.
0: Un adulte, c'est pas la même chose.
1: Ils doivent les enfants quand ils sont bébés, quoi.
0: Pardon? J'ai mal entendu, excusez-moi. Mais...
1: Vous êtes adulte. Si vous n'êtes pas circoncis, vous pouvez vous le faire, mais vous demander un...
0: Non, faut pas dire ça. On est circoncis si on est juif, quoi, c'est tout, quoi. Et oui, c'est pas automatique que les juifs qui sont circoncis, quoi.
1: Ça n'a rien à voir avec la religion,
0: exactement. Hein.
1: Il y en a beaucoup, parce qu'on est beaucoup de chrétiens qui sont bicirconcis, moi.
0: Je sais, moi aussi je sais. Mais je ne suis pas circoncis pour autant.
1: C'est M. Maurice qui parle?
0: Non, c'est Eric.
1: Comment?
0: Eric.
1: Eric, ah bon.
0: Eric.
1: Vous avez quel âge?
0: J'ai l'âge que j'ai, c'est tout. Je ne sais pas dire à tout le monde, j'ai tel âge.
1: Ah, vous avez raison, hein. Si vous voulez pas dire votre âge, moi, c'est
0: quel âge, m'en fous. Hein. Exactement, vous avez de la famille arabe et juive ou quoi?
1: Comment?
0: Non, mais vous m'écoutez ou pas?
1: J'entends pas très bien.
0: Je m'en suis aperçu.
1: Moi, j'ai un petit téléphone sans fil et...
0: Ah, vous avez un portable. Moi, je sais pas ce que c'est qu'un portable, j'en ai jamais eu. Je ne sais pas ce que c'est qu'un portable, j'en ai jamais eu.
1: Ah bon? Non, mais moi, c'est pas un portable. Je vous parle pas avec un portable.
0: Quel est votre problème? C'est pas un enfant qui vient de naître. Mes parents, pourquoi ils m'ont pas baptisé, catholique comme mon frère? C'est qu'ils m'ont pas baptisé parce que j'ai déjà à prendre ma décision moi-même.
1: Eh bien, il est trop tard si vous voulez le faire. Ah, tu le savais avant.
0: Ah,
1: avant
0: ça va, toi, Lucien.
1: Je devais le savoir avant 8 jours alors.
0: Non, t'as rien compris, Lucien.
1: Si vous avez 30 ans.
0: Il y a une crise politique pas possible. C'est la cadence, la décadence complète en France.
1: Quand tu dis que tu as le choix de choisir.
0: Et je te parle pas à toi, Lucien, j'ai pas arrêté de te parler.
1: On n'entend pas très bien.
0: Non, mais c'est votre portable que tu n'entends pas très bien.
1: Ah non, c'est pas mon portable. Je n'ai pas un portable. J'ai un petit téléphone sans fil.
0: Ah oui, c'est un mobile, alors faut dire.
1: Mobile, exactement. Mais moi, je suis vieille,
0: Écoutez-moi, je vous dis que mes parents, vous écoutez, oui.
1: Mais oui, t'as 8 jours.
2: Pardonnez-moi, on va faire un petit break, là. Je reviens. On prend son téléphone, il faut que je prenne un peu d'air. Je reviens.

0: Bon, allez, tout le monde a bu frais, on y retombe, hein. Allez. C'est reparti. Voici Nadine de Montpellier, elle a 80 ans, elle est là. Nadine, tu es là?
1: Oui.
0: Voici Lucien d'Anglette, 49 ans, il est là.
1: Oui, Maurice.
0: Voici Eric de Figeac, 46 ans, il est là.
2: Oui, je suis là.
0: Il y a quelqu'un qui veut vous parler, vous acceptez?
2: Oui, on accepte.
1: Oui.
0: Alors, tu vas là, je te prie.
3: Allô, Adrien.
0: Quel âge as-tu, Adrien?
3: 61 ans.
0: Où es-tu?
3: Carcassonne.
0: On fait que des jeunes ce soir, c'est à toi, Adrien.
3: Ah ben, merci pour
2: moi.
3: Oui, alors je voulais parler à la dame de Montpellier. Là.
0: Nadine.
1: Nadine, oui.
3: Oui, allô?
1: Vous avez quel âge?
3: 61 ans.
1: Moi, j'ai 80 ans.
3: Oui, ben, bon.
1: J'habite Montpellier.
3: Oui, oui. Et dites, madame, quand vous parlez de la circoncision, tout ça, des personnes...
1: Oui, mon frère a été circoncis à l'âge de 6
3: mais attendez, laissez-moi parler.
2: On est tous frères.
3: Est-ce que vous voulez que toute la planète soit circoncisée, d'après ce que vous voulez?
1: Mais non, on ne dit pas circoncisée. On dit toute la planète, vous soyez circoncis.
2: Mais non,
1: circoncisé, ça ne se dit pas en français.
3: Tout le monde.

0: Alors,
1: ah,
0: les
1: moi, je veux pas, moi. Hein.
0: Les catholiques, les musulmans.
1: Moi, ça m'est égal, moi. Hein.
2: Ah non, bon, j'ai rien compris. Quand
1: vous si vous le faites, vous le faites. Si vous le faites, vous le faites.
2: Non, non, non.
0: Quand vous avez
2: ça,
0: parlé de Jésus-Christ.
2: C'est du fanatisme que vous racontez. Là.
0: Jésus-Christ.
1: Moi, je sais que Jésus-Christ, j'ai la Bible, j'ai plus la Bible.
2: Oui,
1: et,
2: oui.
1: Jésus, et je sais parler en hébreu. Et Jésus-Christ, il a été circoncis, il avait 8 jours.
0: Alors, Jésus-Christ, c'est un. D'origine.
1: Jésus-Christ était juif. Jésus-Christ était juif.
0: Oui, je le sais.
2: Bon, avant, si on veut.
1: Eh ben,
2: bon.
1: Si vous le savez,
2: mais
1: vous
2: était mondial,
0: non, mais attendez, attendez. Mais d'après vous, tout le monde, faut qu'il soit circoncis.
2: Mais non.
1: Mais monsieur, vous n'avez pas compris, hein. Vous êtes bouché, hein.
0: Non, non.
1: Je n'ai pas dit tout le monde.
0: Ah, je suis pas bouché.
1: Ceux qui veulent être circoncis.
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3: Allô, tu as l'âge, je te prie.
5: Bonsoir Maurice, Anne, 41 ans de Bordeaux.
3: Oui, bonsoir, oui. Oui. Oui, Anne, 41 ans de Bordeaux, oui. Ah, tu voulais peut-être parler à notre Bob de Toulouse.
5: Ah.
3: Nous cherchons au 0800 25 15 16 17 Robert, 34 ans de Toulouse, puisqu'il y a cette fille qui vient pour lui parler. Je suis sûr que tu viens pour lui parler, toi. Pas vrai?
5: Tu es devin.
3: Ne bougez pas. Voici Anne de Bordeaux, elle a 41 ans. Tu es là, Anne?
5: Oui, Maurice.
3: T'as vu, moi, les hypocrites descendent à 100 mètres. Elle. J'ai demandé un café serré, moi. C'est quand? Hein? Tu as vu, Anne?
5: Pourquoi tu dis ça? À propos de qui, les hypocrites?
3: Ben, à propos de toi, parce que toi, tu venais pour me faire comme si tu allais parler avec moi, alors que dans la réalité, tu voulais parler à Robert Toulouse.
5: Ah non, non, attends. Non, je vais te dire.
3: Oui.
5: Tu viens de dire à l'antenne que s'il y avait quelqu'un qui souhaitait venir te rendre visite au Rock'n'Roll Studio, que cette personne se manifeste. Et l'autre soir, lorsque j'ai eu le plaisir de parler avec Bob et toi, à l'antenne, tu nous as conviés à venir te rendre visite au Rock'n'Roll Studio. Alors je souhaiterais savoir comment on peut s'organiser courant février pour venir te rencontrer, voilà, tout simplement.
3: Ah oui, parce que toi, tu veux rencontrer Robert Toulouse, c'est ça?
5: Bien sûr.
3: Eh ben, tu vas rencontrer Robert Toulouse. Hein? Tiens, regarde.
5: Comme tu nous en as parlé.
3: Voici
5: à l'antenne.
3: Robert, 34 ans de Toulouse, il est là?
6: Oui, Maurice.
3: Robert, voici Anne. Allez-y, les gars. Hein? Allez.
6: Bonsoir, Anne.
5: Bonsoir, Robert. C'est super que tu appelles.
6: Merci beaucoup, toi aussi.
5: Eh ben, ça me fait plaisir que tu le dises.
6: Non, mais c'est vrai.
5: Non, vraiment. Vraiment. Ça me touche beaucoup.
6: Tu vas bien?
5: Je sais que c'est une question qu'on ne te pose pas ainsi qu'à Maurice. Comment vas-tu? Mais enfin, bon.
6: Toi aussi, j'espère que t'as passé une bonne semaine, hein, puisqu'apparemment tu es là.
5: Oui, oui, oui. Oui.
6: Hein, on peut le dire comme ça?
5: Oui, comme ça. Je suis un peu comme toi, moi. Je suis sensible aux événements extérieurs. Ça déteint forcément sur moi. Mais quand on est ici à l'antenne avec Maurice, il faut être magnifique et avoir le sourire.
6: Ah, mais
5: alors, je vous offre ce sourire à tous les deux. Voilà.
6: C'est gentil, merci beaucoup. Et à tout le monde qui nous écoute aussi, que je salue moi aussi.
5: Bien sûr, bien sûr.
6: Et puis voilà, et puis... Oui, que tu te défendais très bien, tu t'expliquais très bien par rapport à la situation.
3: Ah ouais, téléphone bien, hein. Ah, je trouvais que tu téléphonais très très bien.
5: Ça
3: c'est un super compliment. J'ai jamais pensé à ça. Tu dis à la fille, sans déconner, je trouve que tu téléphones très bien. Ah, tu vois, moi je trouve que tu t'es, sans déconner, qu'est-ce que tu téléphones bien.
6: Non, excuse-moi, non,
3: ah, il est bon, il est bon le Bob. Quelle puissance.
6: Non, c'est vrai, et je trouvais que tu téléphonais bien par rapport à la façon dont Anne, tu viens d'expliquer donc la raison pour laquelle tu téléphonais et que,
5: oui.
6: Ben, effectivement, ben, tu profitais de l'occasion pour rappeler à Maurice que tu aurais bien saisi une telle occasion pour se faire. Voilà.
5: Tout à fait. Il vient d'en parler et je me suis autorisée à
3: dire. Bon, alors on va faire autre chose, allez vous rencontrer là-bas chez vous, là dans le sud. Hein? Les deux là.
6: Tu vois comme ça?
3: Ouais, vous avez qu'à vous rencontrer. Tu vois, moi, non, je vais dire des conneries.
5: Tu reviens sur ton souhait de nous voir tous les deux, Bob et moi, Maurice?
3: Ouais.
5: Pourquoi?
3: Parce que j'ai changé d'avis.
5: Ah bon?
3: Eh ouais, y a quelqu'un qui change pas d'avis.
5: Oui, ça, c'est certain, mais c'est dommage.
3: Mais moi, j'ai changé d'avis, moi. Y a quelqu'un qui change pas d'avis. C'est bien,
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3: C'est vrai! Il y a quelqu'un qui change pas d'avis.
5: Non, d'accord. Mais alors donc tu ne souhaites plus nous rencontrer tous les deux à Paris. Attends, je suis sérieuse là, Maurice.
3: Hein, moi aussi, je suis sérieux.
5: Tu ne souhaites plus nous rencontrer tous les deux à Paris.
3: Il y a quelqu'un qui change pas d'avis.
5: Oui, ça, tu viens de le dire, c'est ok, ça marche, mais bon.
3: Qu'est-ce qu'il y a? Faut pas que t'aies envie de pleurer, Anne. Qu'est-ce qui se passe, petite? Ça va pas en ce moment?
5: Bah oui, ça me rend triste ce que tu dis là, parce que tu le disais avec enthousiasme l'autre soir.
3: Ah ouais, parce que moi, avec moi, il faut toujours saisir l'occasion. Tu vois, quand je dis le truc, il faut tout de suite y aller, parce qu'autrement, je suis capable de changer d'avis.
5: Bien sûr,
3: mais attends, attendez. Tous les commerçants de mon quartier, ils savent, quand ils doivent me vendre 4 kilos d'oranges, c'est tout de suite. Tout de suite, parce que si je dis que je vais réfléchir ou qu'on en reparle, c'est mort, c'est fini. Tu vois?
5: Oui, d'accord, Maurice. Mais lorsque tu nous as proposé ça l'autre soir, c'était un petit peu la veille pour le lendemain, et Bob et moi, on a une vie, chacun.
3: Non. Bob de Toulouse, moi je sais que ce mec-là, si je lui dis Bob, demain, t'es là, il sera là, ce mec-là.
5: Mais moi aussi.
3: Non, pas toi. Mais non, toi, c'est des trucs le lendemain, je sais pas quoi. Ça peut pas marcher.
5: On n'a pas eu le temps de finaliser.
3: Et oui.
5: Attends, je voudrais te remercier pour une chose, j'en profite, excuse-moi, avant d'oublier. C'était vraiment extrêmement chaleureux et sympathique cette conversation de l'autre soir. Et en plus, Bob, dis les choses comme je les ressens.
3: Oui,
5: excuse-moi. Quelqu'un de très sensible, c'est comme ça. Bon, je ne vais pas me refaire. Et en plus, tu nous as offert un cadeau magnifique. C'est qu'à la toute fin de l'émission, à minuit pile, tu as passé Hey You de Pink Floyd. Ça, c'est un moment d'anthologie, Pink Floyd. C'est à tomber par terre, tellement c'est beau. Et ça m'a fait trop plaisir, vraiment. Enfin, c'était. Faut acheter ce double CD là, parce que c'est vraiment.
3: Double PD ?
5: Ce double CD.
3: Ah, pardon.
5: Bon, bref, ça c'était une petite parenthèse, te remercier pour le goût musical que tu as. Et tu nous as gâché.
3: Arrêtez, Clinton, vous êtes chiant avec ça maintenant. Pardon, Anne, excuse-moi. Bon. Alors, vas-y, c'est à toi.
5: Non, je t'en prie, j'ai dit ce que j'avais à dire, voilà. Je t'ai remercié pour Pink Floyd parce que...
3: Mais j'ai l'impression que tu fais un petit peu la tête, quand même.
5: Non, du tout.
3: Un petit peu.
5: Non.
3: Tu m'en veux.
5: Tu es mon meilleur ami, je peux pas t'en vouloir.
3: Ah, ça, c'est très joli. Alors là.
5: Tu me donnes la joie et l'opportunité de converser un petit peu avec Bob, donc je ne peux pas t'en vouloir.
3: Ah, il y a Jesse qui est sur le net qui dit ceci, il dit... Demande-lui sa photo, Maurice. Alors, ta photo, elle est où?
5: Oui, je vais vous l'envoyer, effectivement.
3: Mais quand, Anne? Quand est-ce qu'on va avoir ta photo? On en a marre d'attendre maintenant, tu vois?
5: D'accord, promis, je vais le faire cette semaine.
3: Tu n'as pas un ordinateur?
5: Non, pas à la maison.
3: T'as pas d'ordinateur à la maison?
5: J'en ai assez dans le cadre du boulot, alors tu sais quand je rentre à la maison, mais...
3: T'as pas d'ordinateur à la maison? Pardon, excuse-moi. Non, parce que je trouve que ça sonnait bien, phrase. Tu sais, je travaille les dialogues en ce moment.
5: Oui.
3: Mais ne t'énerve pas.
5: Du tout.
3: Tu n'as pas d'ordinateur à la maison. C'est pas mal ça comme phrase, hein. Vas-y, dis-le comme ça. Tu n'as pas d'ordinateur à la maison. Vas-y, dis-le comme ça, moi. Vas-y. Anne.
5: Non, je peux pas.
3: Tu peux pas, t'y arrives pas? Trop timide?
5: Non.
3: Allez, je vois mon jeu, allez. Sois drôle, quoi.
5: Je suis drôle, c'est sûr, ça va.
3: Quoi?
5: Bon, alors dis-moi, alors qu'est-ce que tu... Donc, on ne vient pas te rencontrer à Paris. Ça, c'est une affaire classée, donc pourquoi?
3: Moi, je pense que tous les deux, vous avez intérêt, tous les deux, à vous... Enfin, j'ai pas remarqué. Attends, on va demander à Bob. Attends.
5: Oui.
3: Bob?
2: Oui, Maurice.
3: Qu'est-ce que t'en penses, toi?
2: Ben, à propos de quelle décision? L'idée de venir te voir, moi aussi, me plaisait beaucoup. Et puis, bon, je vais me joindre à Anne pour... Je te rappelais que moi aussi, ceci m'aurait beaucoup fait plaisir. C'est pour cela que je la sens un peu vexé, que ceci, effectivement, lui aurait beaucoup fait plaisir. Moi aussi, Maurice. Donc, je ne peux aller que dans son sens.
3: Mais je vais vous dire un truc. Si jamais, on pourrait très bien s'organiser un petit rendez-vous pour ce soir, par exemple. C'est pas mal, ça.
2: Ah bon?
3: Bob, toi, t'as ta voiture, Bob?
2: Oui, Maurice.
3: Bon, toi, Anne, t'as une bagnole? Oui ou non? T'as une voiture, Anne, ou pas?
5: Oui, Maurice.
3: Bon, alors toi, tu es à Bordeaux même?
5: Oui. Tout à fait.
3: Et toi, Bob, tu es à Toulouse eux-mêmes?
2: Oui, Maurice.
3: Bon, alors, donc là, ce soir, là, dans un petit quart d'heure, vous allez monter dans vos automobiles respectives et nous allons vous donner un point de rencontre qui sera sur l'autoroute. Alors, attends, Bordeaux-Toulouse, autoroute. Attends, de Bordeaux, quand tu vas à Toulouse, tu prends l'autoroute, donc direction, tu te fais Pau d'un sac à Jeun, c'est ça?
2: Moi, Pau de Toulouse, mais c'est pas à Jeun, oui.
3: Par à Jeun, pour tout le monde, c'est à Jeun. Donc maintenant, il nous faut la moitié. C'est quoi la moitié de Toulouse Toulouse-Bordeaux, c'est où la moitié?
5: Villeneuve-sur-Lot, à peu près, quelque chose comme ça.
3: Ah non,
5: Lot et Garonne, je crois.
3: À Jeun.
5: Quelque chose comme ça. À Jeun, oui, Villeneuve-sur-Lot, quelque chose comme ça.
3: À Jeun,
5: oui,
3: ça te fait loin? Et ça te fait loin, Bob? À Jeun, oui. Ça te fait loin?
6: À Jeun, non, c'est rien du tout, c'est juste à côté.
3: C'est jouable pour soi?
6: Oui.
3: Tu le sens bien?
6: Bah, c'est pas loin, effectivement.
3: Bah, la voiture, elle fonctionne, pas de soucis?
6: Ouais, pas de soucis.
3: Bon, là, on peut mettre le plein, là?
6: Comme ça, c'est fait.
3: Bon, Anne, qu'est-ce que t'en penses, toi?
5: Ah, mais j'en pense que du bien.
3: Bon, ah ben alors vous allez chacun monter dans votre automobile. Je vous laisse le temps de vous rafraîchir. Bon, Bob, tu mets une jolie petite chemisette propre. Enfin, tu vois, quelque chose qui a un peu de gueule, quoi. Un petit coup de rasoir, un peu de sang bon, tu vois, pour avoir un peu d'allure.
6: Et l'idée de venir te voir.
3: Quoi?
6: Et l'idée de venir te voir.
3: Non, mais ça, on verra après, là. D'abord, vous allez vous rencontrer. Déjà, vous allez vous rencontrer ce soir. Donc, voici, j'explique le plan, d'accord? Dans un petit quart d'heure. Je vais vous laisser un petit quart d'heure pour vous préparer. Donc Anne va se faire jolie comme tout, va se mettre un très beau vêtement. Enfin, je ne sais pas, t'es quel genre toi, Anne? Cheveux courts, longs, je ne sais plus.
5: J'ai les cheveux longs, blancs.
3: Cheveux blancs. Ah d'accord. Oui. Et tu as vu comment? Un pantalon?
5: Je parle avec
3: l'accent
5: d'Algérie maintenant.
3: Ah, je déconne. T'as des
5: pensées. Il paraît qu'il faut se mettre en jupe quand on est une femme. Alors écoute, si on t'écoute, alors bon.
3: Bon, alors tu mets une jolie petite jupe là, d'accord?
5: Mm-hmm.
3: Avec un joli petit haut. Toi, t'as pas beaucoup de seins, si?
5: Non.
3: T'en as combien?
5: Oh, je l'ai déjà dit, ça.
3: Ben, redis-le, parce que je me souviens pas, tu vois, ça m'a pas marqué. Combien?
5: Alors, tu vois, je ne vais pas être timide, je vais répondre à ta question. 85C.
3: 85C. Donc, tu mets ton 85C dans un vêtement un peu moulant, tu vois?
5: Mm-hmm.
3: Comme tu vas être en voiture, ça va pas beaucoup secouer, c'est l'autoroute. Donc, tu peux le mettre sans soutif, tu vois, tu mets un truc un peu cul, quoi. D'accord? Et alors là, Bob, tu as ta tête. Pardon. Bob, est-ce que tu as un téléphone portable cellulaire, toi?
6: Non, Maurice.
3: Tu n'en as pas?
6: Non, Maurice.
3: Merde. Anne, toi, tu en as un cellulaire?
5: Oui, tout à fait, oui, bien sûr.
3: Alors, je vous explique le plan. Le rendez-vous sera à Agen, enfin, sur l'autoroute, dans une station-service. Ok?
5: C'est pas très romantique, ça.
3: Non, mais tais-toi, toi. Tu vas pas nous agacer avec ton romantisme. Bon. Anne sera, vous n'avez pas le droit de rentrer en contact l'un avec l'autre avant que je sois là, moi. Autrement dit, lorsque vous serez tous les deux dans cette station, Bob, qui n'a pas de téléphone cellulaire, sera à l'intérieur de la station, ok? Et Anne, qui a un téléphone cellulaire, sera dans sa voiture sur le parking à l'extérieur de la station et ne cherchera pas à voir Bob, d'accord? Et nous allons faire, quoi? Et nous allons faire un jeu. Nous allons faire un jeu. Il faudra que Anne trouve Bob dans cette station en ne posant la question qu'à une seule personne dans la station. C'est pas mal ça comme jeu. Qu'est-ce que vous en pensez? Allô? C'est bien ça comme jeu.
5: J'en pense que Bob et moi, à ce moment-là, on peut s'arranger vraiment tous les deux.
3: Non, non, je te demande pas si vous pouvez vous arranger tous les deux. Ah, très bien, très très bien. Il y a Autoroute qui vient d'arriver sur notre chat qui dit ceci. Bonsoir, l'aire d'Aquitaine est à égale distance de Bordeaux et Toulouse, environ 1h15, et c'est la plus grande, il y a du monde avec station et resto. À plus, je ne sais pas. C'est Autoroute qui écrit ça, voici, ici, nous avons Anne de Bordeaux, elle a 41 ans, elle est là.
5: Oui, Maurice.
3: Et nous avons ici Robert de Toulouse, il a 34 ans, il est là.
6: Oui, Maurice.
3: Bon. Alors, Anne, pourquoi est-ce que tu ne veux pas jouer à mon jeu, Espèce de bonnet de nuit.
5: Non, je vais te dire... Non, je suis pas bonnet de nuit.
3: Non, mais si, regarde-toi.
5: Je suis prête à aller à Toulouse.
3: Eh bien, alors, tu vas, voilà. Oui. Rendez-vous.
5: Je suis prête à aller à Toulouse.
3: Quoi?
5: À la condition, bien entendu, que Bob soit d'accord, c'est évident, ça commence par là.
3: Mais non, vous n'allez pas, tu ne vas pas aller à Toulouse, tu vas aller sur l'air.
5: Pas en pleine nuit, Maurice. Pas une jeune
3: quoi?
5: Femme seule ne va pas en pleine nuit.
3: Mais tu vas dans ta voiture, sur l'autoroute.
5: Oui, non, mais attends, je suis une femme. Je suis toute seule.
3: Mais attends, mais il y en a plein des femmes dans les stations d'autoroute.
5: Bon,
3: mais qu'est-ce qu'elle a?
5: L'expérience m'a appris qu'il fallait être un petit peu raisonnable quand même aussi.
3: Mais raisonnable de quoi? Mais il y a plein de gens sur la route aujourd'hui.
5: Oui, mais quand t'es une jeune femme toute seule, la nuit, sur l'autoroute, bon...
3: Mais tu ne vas pas la nuit sur l'autoroute, tu vas être dans ta voiture, mais ça va pas, non?
5: Non, mais tu sais, c'est l'autoroute qui va en Espagne et t'as plein de...
3: C'est pas l'autoroute qui va en Espagne, de Bordeaux, l'autoroute qui va en Espagne, c'est la 63.
5: Ah oui, pardon, oui, je confonds avec Biarritz et tout ça. J'aimerais mieux le faire dans la journée, si tu veux, que la nuit, ça c'est évident.
3: Comment elle est chiante, celle-là, c'est dément.
5: Non, mais c'est une question.
3: Comment elle est chiante, celle-là, c'est dément. Tu vois, tout à l'heure, elle était super partante, là, puis tout d'un coup, elle s'est rendue compte que c'était la nuit.
5: Non, Maurice, pas du tout.
3: Et toi, la nuit, donc tu restes enfermée chez toi tout le temps, c'est ça?
5: Non, c'est pas ça. Bon, c'est vrai que j'étais un petit peu déçue par le fait que tu aies changé d'avis. Je ne t'en veux pas. C'est
3: bon, c'est pas grave. Allez, merci, bonne nuit. Voilà. Bon, Bob, je suis désolé, hein, c'est une idiote. Hein. Vas-y, ouais, pas rien.
6: Je t'en prie.
3: Bon, je te souhaite une bonne nuit, Bob.
6: Moi aussi.
3: Et rock'n'roll.
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12: Voici, voici Joanne de Reims, il a 22 ans.
13: Oui.
12: Voici Robert de Toulouse, il a 31 ans.
13: Et rock'n'roll, Maurice, je suis toujours là. Pour le plus grand bonheur de la France, tu sais quoi? Robert, tu es une star dans cette émission. C'est pourquoi tu m'as attiré par ta voix et ton propos quand tu essaies de joindre Maurice pour lui parler, tu sais?
6: Écoute, je suis là.
13: Robert, un de ces quatre, si j'habite près de chez toi, un de ces quatre, eh ben, je t'inviterai ainsi que Claude Debaigle et j'espère que ce jour-là, tu ne seras pas énervé et que tu seras disposé à venir boire un coup chez moi. D'accord?
6: Pourquoi tu tiens tant que ça?
13: Bah, je viens de te dire que tu es une star, donc forcément les gens s'intéressent à toi. Mais moi, comme je suis observateur, je m'aperçois que tu as, un fond gentil. Et donc, je tiens à t'avoir un matin, quoi. Bon, la déclaration d'amour, c'est vrai que j'aurais pas dû la faire devant la France. Mais bon,
6: Pardon.
13: Je rêve de toi, quoi, Robert.
6: Bah, tu m'as...
13: Comment?
6: T'embarrasse avec tes propos, tu sais.
13: Je t'embarrasse?
6: Oui, je voudrais que te répondre. Ça m'intéresse à rien du tout.
12: Ouais. Bon, Robert, qu'est-ce que tu voulais?
6: Maurice, je souhaitais... Ce soir, j'ai été ravi de t'écouter dans mon poste parce qu'hier soir, je ne sais pas ce qui s'est passé. J'ai fêté la rentrée parce que j'ai travaillé ce week-end, j'ai travaillé jusqu'à hier matin. Et l'après-midi, je me suis un peu lâché. Et puis, hier soir, je suis rentré chez moi. J'ai appelé pour faire sonner dans ton studio, tu sais. Et j'ai eu Clinton au téléphone. Et entre autres, je lui ai posé une question à laquelle tu avais déjà répondu quand tu avais dit que, effectivement, avant l'émission, toi aussi, tu attends. À propos du fait d'attendre. Et je m'étais posé la question, mais dans quel état tu es avant de commencer l'émission? Et il m'a dit que, ben, effectivement, tu étais en bon état, en état de... Enfin, je ne sais pas, je pense que je ne saurais imaginer dans quel état tu es quand tu commences l'émission. Et hier soir, je ne sais pas ce qui s'est passé, je me suis endormi avant l'émission, et je me suis réveillé à 1h15.
13: Oula!
6: Et j'ai réalisé que l'émission était passée.
13: T'avais beaucoup bossé ce jour-là, Robert?
6: Pardon?
13: Tu avais beaucoup bossé ce jour-là, Robert, hier?
6: Oui, pas mal.
13: Tu les écoutes à Toulouse sur 101.4 FM, tu sais?
6: Non, sur le 102 aussi.
13: Ah, sur le 102 également. Oui. Bah écoute, Robert, enfin moi je te souhaite de trouver une fiancée...
6: Sur le 104.7 aussi, je pense.
13: Ah, chérie, ah bon, mais tu captes plein de fréquences.
6: Si tu savais.
13: T'es top équipé, Robert. T'es sur la CB, t'as l'émission aussi, non?
6: Pardon?
13: Tu as l'émission sur la CB aussi?
6: Non, la CB n'est pas faite pour écouter la radio. La CB, la radio est en autre fait.
13: D'accord. Bah enfin, moi je crois savoir que tu es un homme humain, en tout cas.
6: Ah, cela me rassure et moi, des fois je me pose la question et cela me rassure d'avoir affaire à des humains.
13: Mais tu sais, je m'inquiète un peu
12: pourquoi vous ne léchez pas directement le corps?
6: Je préfère
12: une tambouille dans un bol, le mieux c'est ça, on se met tout nu, on se lèche le corps. Allez-y, ça me gêne pas. Personnellement, ça ne me gêne pas.
6: Maurice, non, moi je suis d'accord, mais c'est vrai, Joanne, sincèrement, je ne sais pas si tu as remarqué, mais... Maurice nous a accordé un long moment.
12: Pardonne-moi, Robert, je peux te poser une question?
6: Oui, Maurice, je te
12: prie. Oui. Lorsque tu dis que tu es d'accord, c'est-à-dire que tu es d'accord pour que vous puissiez vous lécher le corps?
6: Non, je suis d'accord avec toi, tu pourrais donner en française parce que, effectivement, je ne suis pas avec un compagnon, un camarade au téléphone, je suis dans ton émission, Maurice.
13: Non, mais quand je t'inviterai, on ne sera pas tout seul, hein, Robert, hein, faut que tu sois rassuré. Hein.
6: Si tu veux que je te réponde à vrai dire, je ne suis pas certain d'avoir du temps à t'accorder, tu sais. Et même, j'en suis quasiment convaincu, Johan.
14: Pourquoi tu veux pas...
6: Eh ben parce que j'ai pas que ça à faire. Qu'est-ce que tu crois? Tu crois que je n'ai que ça, j'ai que ça à faire?
14: Comment?
6: Est-ce que tu crois que je n'ai que ça à faire?
14: Bah écoute, si tu appelles, c'est que tu es disposé à venir parler dans cette émission.
6: Ah oui, franchement.
14: Et pas forcément à Maurice.
6: Parce que tu considères que toutes les personnes qui appellent peut-être n'ont que ça à faire et éventuellement auraient aussi le temps à accorder à
14: une... Je considère que les gens qui appellent sont prêts à consacrer du temps à cette émission et peu importe ce qui s'y passe, si les gens viennent parler ou si c'est Maurice qui te parle, tu sais quoi.
6: Oui, mais attends, cette émission, c'est cette émission et toi tu es toi et moi je suis moi et moi je te souhaite de nous intervenons dans l'émission de Maurice. Pardon?
14: Je te souhaite de te prendre pour toi. Et de ne pas être...
6: Et est-ce que tu crois que j'ai attendu après toi? Est-ce que tu... Qu'est-ce que tu mets? Mais qu'est-ce qui te prend comme ça de divaguer de propos en propos?
14: Mais je divague de propos en propos, moi.
6: Tu as appelé pour parler. Qu'est-ce que... Tu n'as pas appelé pour me parler, moi?
14: Non, mais écoute, Robert, j'allais dire une connerie. Écoute, Robert, faut que tu arrêtes de faire ton gamin et que tu parles normalement, maintenant.
6: Maurice, je ne sais pas ce qu'il me veut ce garçon, mais je suis désolé de t'embarrasser.
14: Non, mais je veux dire, c'est le lot de tout le monde d'encaisser des blagues ou des petites taquineries, mais je veux dire, il n'y a pas de quoi en faire un plat, Robert, mais enfin, qu'est-ce que...
6: Tu sais, hier soir, je ne devais pas être de ce monde, tu sais, et à mon avis, j'étais auprès de mon père, qui est socieux, tu sais.
14: Qui est?
6: Mon avis, je suis passé par la maison de Saint-Christophe hier soir, tu sais, et de Saint-Pierre, et puis, etc.,
14: auprès
6: je me suis promené.
14: Moi, j'ai pas entendu,
6: Pascal, Robert. Pardon?
14: Tu dis que tu étais auprès de ton père qui quoi?
6: Qui est au sûr.
14: Ah d'accord.
6: Ouais. Mm-hmm. Parce que voilà quoi, à mon avis, hier soir, je devais pas être ici, tu sais. Ah, je te jure. Parce que bon, j'ai passé une journée parmi tant d'autres. Et là, ce soir, eh ben, je ne sais pas pourquoi. Mais c'est vrai que l'émission de Maurice est un phénomène, tu sais, et je l'adore.
14: Bah peut-être que Maurice, c'est un peu ton papa.
6: Mais qu'est-ce que tu me veux exactement?
14: Non mais je lance ça, tu en fais ce que tu veux.
6: Quel droit tu me parles de mon papa?
14: Bah c'est toi qui viens de m'en parler, je
6: oui,
14: dis
6: mais
14: que
6: s'il
14: peut-être...
6: Te plaît, calme-toi.
14: Comment?
6: Calme-toi, ne mélange pas papa, Maurice,
14: non, mais je
6: toi,
14: mélange pas,
6: cette
14: non,
6: émission,
14: mais...
6: moi, tu sais, s'il te plaît.
14: Non, attends,
6: reste
14: Robert.
6: Reste vraiment tranquille, je te prie.
14: Robert, écoute. Robert, tu m'entends?
6: Je t'écoute, mais bien sûr, je suis au téléphone de ma tante, t'imagines?
14: Donc je te dis que j'imagine que ton père te manque.
6: De quel droit tu te permets d'évoquer mon père et de parler de
14: mon père? C'est toi qui l'as évoqué, Robert, donc si tu veux qu'on arrête là, je veux bien arrêter, mais
6: je ne te fais que te demander de ça, de quel droit? Est-ce que moi je t'ai parlé de ton père ou de ta mère?
14: Bah, tu pourrais très bien parler.
6: Oui ou non, non, je ne sais pas parler de tes parents, moi. Moi, je ne sais pas parler de tes parents.
14: Non, mais comme
6: alors, s'il te plaît, veux-tu bien te garder tes propos pour toi?
14: Non, mais arrête d'être brosse-poil comme ça.
6: Non, non, mais je te le dis. Tu plaisantes avec tes parents, toi? Moi, je ne plaisante pas avec mes parents. D'accord? Alors, s'il te plaît.
14: Je ne suis pas en train de plaisanter, je suis
6: oui,
14: en train
6: aussi,
14: de poser
6: moi, c'est une plaisanterie. Moi, je n'ai pas que ça à faire, à te parler de mes parents et d'en plaisanter dans une émission.
14: Mais je n'en plaisante pas, là, Robert.
6: Oui, mais moi, c'est une plaisanterie parce que nous n'avons pas gardé les vaches ensemble, d'accord?
14: Non, venir Robert, aborder les... t'apprennes à faire des différences dans...
6: Non, s'il te plaît, permets-moi. Depuis tout à l'heure, je te dis que j'ai l'impression que tu exagères. Mais de quel droit tu me parles comme tu me parles?
14: Attends, comment?
6: De quel droit me parles-tu comme tu me parles?
14: Mais je te parle normalement, Robert.
6: Oui, mais de quel droit tu viens me parler de mes copines, de mes filles, de ma mère, de ci, de
14: mais
6: ça?
14: Mais tu m'as dit de ne pas répondre, hein, tu sais,
6: mais
14: Robert.
6: Mais tu sais, dans l'émission de Maurice, il y a des propos plus intéressants que cela, tu sais.
14: Oui, mais juste, il y a aussi ça. Je veux dire, on,
6: oui,
14: est, on est des gens.
6: Je suis désolé, mais je sais ce que c'est que d'attendre pour te joindre, tu sais. Je crois que je vais devoir m'incliner et te souhaiter une bonne continuation, une très bonne soirée, Maurice. Je suis désolé pour tout ce temps que j'ai monopolisé.
15: Tranquillement, les bonnes nuits. Johan, 22 ans de Reims.
14: Oui.
15: Enfin seul.
14: Enfin seul.
15: Ouais.
14: Ah non, avec toi.
15: Non, enfin seul.
14: Enfin seul.
15: Juste toi et moi.
14: Ouais.
15: On va être bien, non?
14: Bah ouais, ça va.
15: Non, je ne te demande pas si ça va. Je te dis, on va être bien quand je parle du futur.
14: On va être bien, attends, mais qu'est-ce que tu entends
15: Ben là, maintenant, cet instant démarre maintenant et se finira dans le futur.
14: D'accord.
15: Finira.
14: Oui.
15: Donc je dis, enfin seul, on va être bien, n'est-ce pas?
14: Oui.
15: Tu le sens comment le truc?
14: Bah écoute, toute façon...
15: Je t'écoute.
14: C'est toujours au final toi qui conduis, donc...
15: Non, mais je ne vais pas conduire, Johan. Je vais m'arrêter sur le bord, qu'on passe un petit moment tous les deux.
14: Oui.
15: Consacrer tout mon être à la personne que tu es.
14: Ça, alors je le sens magique, le moment-là.
15: J'en suis ravi, Johan. Qu'est-ce qui pousse un garçon comme toi à appeler dans cette émission?
14: Ah, qu'est-ce qui pousse un garçon comme moi, alors?
15: Oui. Qu'est-ce qui pousse un garçon comme toi à appeler dans cette émission? C'est ça la question.
14: Bah, je crois que c'est...
15: Non, mais je ne veux pas ce que tu crois. Je veux ce que tu sais.
14: Oui.
15: Ce dont tu es certain, Joanne. J'imagine qu'au moment où tu fais mon numéro de téléphone, que tu le fais en ayant l'assurance de réussir quasiment. Donc je voudrais savoir ce qui te pousse à le faire. Si tu veux bien, Joanne.
14: Bah, c'est avant tout, de toute façon, les relations humaines.
15: Les relations humaines. C'est joli, ça, Joanne, les relations humaines.
14: Eh oui.
15: Ah, attends, c'est très joli, ça. Est-ce qu'il y a des fleurs autour de toi?
14: J'ai des étoiles.
15: Ah, il n'y a pas de fleurs autour de toi quand tu m'appelles?
14: Non, mais il y a des bonnes odeurs fleuries, oui.
15: C'est vrai. Oui. Bon, on va écouter la pub. Tu la prends pub. Des notes, hein, pour la pub, hein.
14: Ah, ben, je reste là, tu penses bien.
15: Félicitations. Je salue les uns qui sont en dialogue avec moi sur Internet. Je suis à l'adresse www.chez.com/Maurice/dialogue. Je ne veux personne! Juste... Johan, 22 ans de Reims, c'est moi.
14: Voilà.
15: Un petit moment, savoir s'arrêter sur le bord.
14: Faire la pause.
15: Pour faire s'intéresser à ce Johan. Ce Johan, c'est un personnage intéressant, n'est-ce pas? Mais... Toi qui sais, toi, tu n'as jamais la chance de le contempler comme moi depuis le donjon. C'est angelé, les gens, depuis le donjon, tu sais, Joanne.
14: Oh, j'imagine, bah, de toute façon, sinon tu continuerais pas. Hein.
15: Comment?
14: Je dis, si ce n'était pas joli, ou si tu n'y trouvais pas ton compte, tu ne continuerais pas cette émission.
15: Je n'ai pas dit que j'y trouvais mon compte.
14: Comment?
15: Je n'ai pas dit que j'y trouvais mon compte, j'ai dit que c'était joli.
14: Non, mais tu parlais tout à l'heure des instants de bonheur, parfois je pense que tu as...
15: Oui, mais je parlais tout à l'heure des instants de bonheur. Là, maintenant, tout de suite, je parle du paysage depuis le donjon, Johan, et je dis que c'est joli. C'est ça que je dis. Je ne dis rien d'autre.
14: Mm-hmm.
15: Je ne dis pas quelque chose que je disais tout à l'heure, je dis ce que je dis maintenant.
14: Oui, mais ça peut rejoindre aussi...
15: Ça peut, en effet, mais ça ne rejoint pas.
14: Ah bon, pourtant c'est le même personnage.
15: Je sais. Ça dépend toujours de ce qui se passe dans ta tête, Johan. Il y a des gens qui pensent que ça peut, ça fait. Mais moi, je pense que ce peut, ça peut. Mais pour le moment, ça ne peut pas.
14: Ah.
15: Parce que ce n'est pas le cas.
14: Ah.
15: Eh oui. Alors, Johan.
14: Oui.
15: Est-ce que tu peux m'expliquer ce qui peut amener ici un personnage aussi intéressant que toi?
14: Intéressant, ah bon.
15: Oui, parce que je dis intéressant puisque je te vois avec mes yeux. Je t'entends avec mes oreilles.
14: Oui.
15: Et j'aime bien tes lettres.
14: Ah.
15: Oui. Et tu vois, Johan.
14: Oui.
15: J'ai une chance dans la vie, c'est que... Les gens comme toi, je peux...
14: Oui.
15: Les entendre parler, les rencontrer certaines fois et les lire quand ils m'écrivent.
14: Oui.
15: Ça me permet d'avoir une vue d'ensemble.
14: Ouais. Bah oui, j'imagine quand même.
15: T'imagines? Très bien, Johan. Mais tu imagines maintenant. Est-ce que tu avais imaginé, par exemple? C'est intéressant, ça, de savoir. Ah oui.
14: Je pense pas que j'appellerais dans cette émission si je devais parler à un abruti comme certains autres qui font de la radio.
15: Mais personne n'a dit que je n'étais pas un abruti. Et là n'est pas la question.
14: Bah enfin, moi je le dis.
15: Ah, toi tu le dis.
14: Oui.
15: Mais personne ne dit que je ne suis pas un abruti. Parce que là n'est pas la question, Johan. On s'en fout de savoir que je suis un abruti ou pas. Puisque ce n'est pas ce que nous observons. Ce que nous regardons chez toi. Très joli, Johan. Très très joli. Alors qu'est-ce qui peut pousser un garçon comme toi à appeler un type comme moi,
14: hein? Bah écoute, moi je...
15: Je t'écoute, Johan, je t'écoute.
14: Je pense que de toute façon, c'est ce qui amène aussi à rencontrer, pas seulement dans l'émission, c'est ce qui peut m'amener aussi à rencontrer les gens dans la vie. C'est que, bon, j'aime bien avoir les...
15: Johan?
14: Oui.
15: Moins de périphrases. Plus direct. Ne pense pas que tu m'appelles. Dis, ce qui fait que j'appelle, c'est quelque chose. Sois un peu direct, n'aie pas peur, tu ne risques rien, Johan.
14: Bah, ce qui fait que j'appelle, c'est que je peux entendre les gens se révéler. Et puis, bon, c'est une émission en direct, donc c'est plein d'imprévus. Et puis, on ne sait pas de toute façon ce que les gens vont nous dire.
15: Tu as le sentiment que tu peux entendre les gens se révéler ici?
14: Oui, parfois.
15: Qu'est-ce qui te fait dire ça, Johan? Qu'est-ce qui te fait avoir ce sentiment? Quelle est l'amorce?
14: Bah, on a quand on...
15: Non, pas on, je, s'il te plaît, je.
14: J'observe les gens qui sont autour de moi, et puis parfois j'arrive à en tirer des conclusions.
15: Oui, mais la question n'est pas celle-là, Johan. La question c'est, qu'est-ce qui fait que tu as le sentiment que les gens se révèlent ici?
14: Alors, bah c'est...
15: C'est une question toute personnelle.
14: C'est-à-dire que je pense que les gens...
15: C'est-à-dire que tu penses?
14: Les gens qui viennent ici donc parlent devant de toute façon un grand nombre de personnes.
15: Mm-hmm.
14: Puisqu'ils parlent à la radio.
15: Oui.
14: Et donc, peut-être dépassés par... ou pas forcément, mais en tout cas ont des choses à dire et les disent peut-être implicitement ou explicitement, quoi.
15: Les disent implicitement ou explicitement. Qu'est-ce que tu veux dire exactement par là?
14: Bah, écoute...
15: J'écoute, Johan, j'écoute.
14: On prend un exemple.
15: Prends un exemple, si tu veux.
14: Disons que, bon, Robert vient de passer, là.
15: Mm-hmm.
14: On s'aperçoit que, quand on essaye de lui parler de lui, là, il s'est échappé. Ou alors il détourne, ou il s'échappe.
15: Mm. Et lorsque l'on regarde Johan, que se passe-t-il?
14: Ben, on s'aperçoit que ça lui est un...
15: On s'aperçoit qu'il lui ressemble beaucoup, n'est-ce pas? Comment? Il a un autre style, un autre genre, il donne dans l'imitation, mais dans la démarche, c'est un peu la même. Oui. Vu d'ici, Johan, vu du donjon,
14: la démarche
15: chacun de... son style, mais souvent le même but.
14: Oui.
15: Et y a-t-il une énorme différence entre un Robert 31 ans de Toulouse et un Johan 22 ans de Reims?
14: Une énorme différence quand tu dis que la démarche est la même. Oui, peut-être, mais la personnalité...
15: Est-ce que la démarche est la même, est la question?
14: Oui, mais la personnalité n'est pas la même.
15: Ah oui?
14: Ah oui.
15: Bah, mais pourtant, nous sommes, d'après tes dires, face à deux personnes qui raisonnent de la même manière. Je viens, je discute et je raconte.
14: Oui, mais...
15: Lorsque quelqu'un se tourne vers moi et dit « Alors, est-ce que tu es une fiancée ?» C'est fini, plus personne. Et lorsque on se tourne vers Johan et qu'on lui dit « Alors, qu'est-ce qui te pousse à écouter ?» Là, on entend beaucoup de mots, mais on ne comprend pas.
14: Ah.
15: Eh oui.
14: On ne comprend pas.
15: Non, on ne comprend pas.
14: Ou alors tu ne comprends pas. Ou alors tu comprends trop.
15: Je ne sais pas, Johan. Je voulais te garder juste pour moi, pour mettre un peu de lumière sur tout cela.
14: Oui.
15: Pour y voir plus clair, autrement dit.
14: Donc, ce que je peux te dire pour essayer de résumer et que ce soit compris, c'est que si je viens là, c'est de toute façon une mise à l'épreuve. Et si c'est la rencontre de deux personnes, et essayer d'observer un peu les gens et puis d'en apprendre de toute façon.
15: Une mise à l'épreuve?
14: Oui.
15: C'est-à-dire?
14: Ben, quand bon.
15: Johan?
14: Oui.
15: Je te laisse deux minutes réfléchir, je reviens. Oui, Johan de Reims, il a 22 ans.
14: Oui.
15: C'est quoi ton rêve, Johan?
14: Mon rêve?
15: Oui, ton rêve.
14: Ah, oh, bah, tu veux dans quel domaine? Tu veux dire le professionnel ou... Enfin,
15: comme tu préfères.
14: Moi, alors, professionnellement, moi, j'aimerais bien travailler dans l'audiovisuel. Je ne sais pas encore exactement quoi.
15: Pourquoi tu veux travailler dans l'audiovisuel?
14: Ah, bah, parce que c'est un métier qui me passionne depuis tout le temps, quoi.
15: Parce que l'audiovisuel, c'est un métier?
14: L'audiovisuel, c'est un secteur, mais il y a des métiers dans l'audiovisuel qui sont... intéressant.
15: Lesquels?
14: Bah, par exemple, la technique.
15: La technique de quoi?
14: Bah, par exemple, un Clinton qui réalise une émission, ça peut être intéressant de faire ce métier-là. Ou alors du montage, enfin, tout ce qui est production. Ou alors animer des émissions en direct, mais là, ça requiert... d'autres choses que des simples compétences techniques, quoi.
15: Ah oui.
14: Donc, par exemple...
15: Quelles sont-elles, ces compétences?
14: Bah, quand je te parlais de mise à l'épreuve et d'émission en direct et d'imprévu, c'est de toute façon pour acquérir une expérience. Donc, on peut dire aussi que ma démarche, elle est là. Et quand tu disais que je ressemble... Enfin, qu'il n'y a pas grande différence entre Robert et moi, c'est là que je ne suis pas d'accord. Parce que moi, si tu veux, le fait d'appeler... j'en joue, alors que lui, il n'en joue pas, il prend ça au sérieux, si tu veux. Et je dirais même que parfois, il en souffre. La preuve, c'est que tout à l'heure, il est parti.
15: Là, maintenant, par exemple, tu joues de quoi exactement?
14: Ah bah là, je n'avais pas appelé pour parler à Maurice.
15: Non, je te demande là, maintenant, tout de suite.
14: Oui.
15: Tu joues de quel instrument?
14: Ah bah, c'est toi qui joues, je pense.
15: Non, je ne joue pas, je m'intéresse.
14: Tu tu t'intéresses. Et moi aussi, je m'intéresse.
15: Mais ce n'est pas de moi dont je parle, c'est de toi.
14: Oui.
15: Je, comme tu me disais que...
14: Oui, mais comme tu
15: peux faire... Lorsque tu prenais ton téléphone et que tu appelais, que tu en jouais, que l'autre n'en jouait pas, donc je me demandais de quoi tu jouais là maintenant, tout de suite.
14: Comment ?
15: Mais il faut que tu te concentres quand
14: oui,
15: tu
14: non,
15: parles.
14: Quand je dis j'en joue, c'est-à-dire que j'arrive à garder une distance par rapport à ce qui se dit, quoi.
15: En es-tu bien certain, Johan ?
14: Oui.
15: Qu'est-ce qui te fait dire ça ?
14: Mais comme je te dis, Robert s'y raccroche, c'est parce que ça lui est insupportable, il souffre. Je veux dire, bon, on est des humains, on souffre aussi, mais moi, si tu veux...
15: Mais ne crois-tu pas, Johan, que l'on puisse te regarder en disant que tu n'as pas encore raccroché ?
14: Oui. Bien sûr, oui.
15: Oui. Et alors, tu veux dire qu'il est possible que, sur le parcours, que tu ne sois pas au même endroit que notre ami ?
14: Ah non, non du tout.
15: Qu'est-ce qui te fait dire que tu ne vas pas raccrocher ?
14: Ben là, je ne tiens pas à raccrocher du tout.
15: Non, mais je n'ai pas dit que tu tenais à raccrocher. Je te demande ce qui te fait dire que tu ne vas pas raccrocher.
14: Parce que, toujours pour prendre l'exemple de Robert, lui, il souffre, mais il ne sait pas pourquoi il souffre, ou les points faibles qu'il a. Alors que moi, je ne le sais peut-être pas forcément tous, mais je sais au moins, j'ai quelques repères, si tu veux. Donc partant de là, je peux savoir à peu près où je vais.
15: Oui, là par exemple, là maintenant tout de suite, tu sais où tu vas ?
14: Oui, je suis dans une discussion avec toi, et je ne sais pas où on va, ça fait partie de l'imprévu.
15: Donc tu es comme lui finalement, tu ne sais pas où nous allons.
14: Ah, ben non, je dis que c'est imprévu.
15: Non, donc tu ne peux pas considérer dès maintenant tout de suite que tu ne vas pas raccrocher. Autrement dit, tu ne sais pas là maintenant tout de suite ce qu'il va se passer. Tu ne sais pas si, à ton tour, tu ne vas pas entendre quelque chose qui va te blesser, te heurter, te choquer. Autrement dit, te faire raccrocher.
14: Mais pourquoi ça me ferait raccrocher si ça me... Tu sais, je crois pas que je pourrais être...
15: Parce que, Johan, tu considères que lorsque l'ami Robert entend quelque chose qui le blesse ou le dérange,
14: oui.
15: Qu'à ce moment-là, il veut s'en aller. D'accord ? Parce que lui ne l'a pas dit, c'est toi qui le dis.
14: Et non, c'est pas qu'il veut s'en aller, c'est que s'il y a un passage à l'acte, il s'en va.
15: Oui, et c'est-à-dire que tu considères que ce qui le fait partir, c'est le fait qu'il entende quelque chose qui ne lui convienne pas. On est d'accord ?
14: Oui.
15: On est d'accord ?
14: Oui.
15: Non.
14: Non, mais
15: ça veut bien dire, puisqu'il ne l'a pas dit, que c'est ton interprétation. Ce qui veut dire, dans la tête du garçon que je suis, que si d'aventure tu entendais quelque chose qui ne te convenait pas, que tu raccrocherais, puisque lui ne l'a pas dit. Eh bien oui.
14: Non, il y a, je dis que le raccrochage, c'est passer à l'acte, c'est un acte.
15: Oui, mais je ne me demande pas si raccrocher, c'est passer à l'acte.
14: Oui.
15: Ce que j'examine là maintenant tout de suite, tu as du mal à te concentrer, Johan.
14: Oui.
15: Tu as du mal à te concentrer
14: sur ce que tu dis. Je vais essayer de me concentrer un peu plus.
15: Je t'en remercie.
14: Mais je vous en prie.
15: Je te répète. Que tu as considéré, toi, Johan, que ce qui faisait raccrocher Robert,
14: oui.
15: C'était le fait d'entendre des choses qui ne lui convenaient pas. C'est ce que tu as dit, toi.
14: Ben, c'est pas que ça le convient. Ça
15: non,
14: lui convient.
15: Mais c'est ce que tu as dit.
14: Non, j'ai pas dit que ça lui convenait pas, j'ai dit que ça le touchait.
15: Des choses qui le touchaient, si tu préfères.
14: Oui, mais comme il ne sait pas pourquoi ça le touche et où ça le touche, il ne sait rien faire d'autre que raccrocher, quoi.
15: Mais tout ça, c'est ton interprétation, celle de Johan de Reims, parce que lui, il ne l'a pas dit.
14: Évidemment.
15: Comment ça, évidemment ?
14: Évidemment.
15: Il aurait très bien pu venir à le dire. Donc ça veut dire, Johan,
14: oui.
15: Que toi, Johan de Reims,
14: oui.
15: Si jamais tu entendais quelque chose qui te touchait,
14: oui.
15: Et que tu ne savais pas où sont les bordures, qu'à ce moment-là, tu raccrocherais.
14: Ben non, parce qu'on fonctionne pas tous pareil, j'essaie de répondre et de chercher.
15: Tu fonctionnes comme toi-même, il s'agit de ton raisonnement. Il ne s'agit pas du raisonnement de Robert, ni même du mien. Il s'agit de ton raisonnement.
14: Robert, donc rien ne dit que je me raccrocherai.
15: C'est ce qui te ferait raccrocher. Puisque personne ne l'a dit, c'est toi qui le dis, Johan. T'as du mal à comprendre ça, hein ?
14: Oui, enfin...
15: Pourtant, c'est ce que tu dis. Mais c'est toi qui le dis, Johan, ce n'est pas moi. Ce n'est même pas Robert.
14: Mais non, mais je te dis que moi, je ne réagirais pas comme Robert si j'étais touché ou heurté.
15: Oui, c'est ce que tu dis.
14: Oui.
15: Mais tu considères et tu justifies le fait qu'il est raccroché par toute cette explication. Que tu es seul à tenir cette explication. Personne d'autre ne voit les choses comme cela.
14: Ah bah ça, les gens voient comme...
15: Ah, mais je ne demande pas si les gens voient comme ils veulent. Il s'agit de toi.
14: Oui.
15: Il s'agit de ton analyse. C'est toi, Joanne, qui dit « Je suis sûr que Robert de Toulouse a raccroché parce que ci, parce que là. Mm-hmm. » Mais ces raisons, c'est toi qui les fabriques. C'est pas Robert. C'est pas moi.
14: Moi, après avoir observé ce qu'il racontait à l'antenne, j'ai observé plusieurs fois que lorsqu'on...
15: Mais Joanne, bien entendu, je suis d'accord avec toi. Mais il s'agit de ton cheminement. C'est ce que j'essaie de mettre en évidence, que tu as du mal à saisir.
14: Oui, mais attends, parce que, en fait, quand tu me demandes ce qui me pousse à appeler...
15: Mais là, tu vas revenir à autre chose, Joanne. Parce que là, nous sommes plus avant, maintenant.
14: On est dans la continuation.
15: Non, là, nous revenons en arrière.
14: Non, mais la question...
15: Nous revenons en arrière. Parce que la question, en fait, et les diverses questions... auxquelles tu n'arrives pas à répondre. C'est moi qui te les pose. C'est moi qui vois là maintenant tout de suite que tu as du mal avec tout cela, que quand on est à 10, tu reviens à 8 en me disant que nous allons à 12.
14: Mais non, mais je veux dire par là que tu remets en cause de toute façon ma démarche.
15: Je ne remets rien en cause, Joanne.
14: Tu me questionnes dessus.
15: Oui, je demande des explications, mais je ne remets rien en cause.
14: Pour moi, cette démarche-là, c'est la démarche que tu fais toi aussi en faisant ton émission.
15: C'est encore ton interprétation.
14: Oui, c'est mon interprétation, sauf que, bon, il est évident quand même que t'es de l'autre côté de la barrière, et que moi, si je suis repéré, pas totalement, bien sûr, puisque quand on a 22 ans, et puis même, je pense à la fin de sa vie, on n'a pas tous les...
15: J'ai l'impression que tu vas te perdre avec la fin de la vie, parce que c'est très amusant, parce qu'il y a beaucoup de similitudes entre Robert et toi, je trouve.
14: Ah bon?
15: Oui, parce que comme lui, finalement, tu te perds un peu dans tout cela, dans toutes ces phrases.
14: Ah bon?
15: Oui.
14: Ou alors, non mais je crois pourtant être compréhensible là.
15: Ouais, considérons que tu l'es, que c'est moi qui ai du mal à comprendre.
14: Oui, donc moi je t'expliquais que la différence entre Robert et moi, c'est que moi je suis plus repéré que lui.
15: Oui, c'est toi qui le dis.
14: Je pense que de toute façon dans les relations humaines, ce qu'on essaie de faire, et tout au long de son existence, c'est de se repérer.
15: C'est ce que tu dis toi.
14: Oui, mais non, mais toi, tes repères, tu as des repères aussi, Maurice.
15: Donc ça veut dire que je n'espère pas les trouver, puisque je les ai.
14: Tu as des repères, tu ne les as pas tous.
15: Ah bon?
14: Oui, donc tu sais ainsi comment te protéger, alors qu'un Robert, lui, ne sait pas.
15: Me protéger de quoi, Joanne?
14: Alors ça, c'est, il n'y a que toi qui peux répondre.
15: Je ne peux pas répondre, Joanne. Je suis désolé parce que je ne comprends pas ce que tu dis en fait.
14: La démarche d'appeler dans une émission de radio, donc de s'exposer.
15: De s'exposer?
14: Oui.
15: Ah, je ne savais pas.
14: Si
15: tu prends les journaux.
14: Tu es au courant qu'il y a des gens qui t'écoutent.
15: Oui, mais ce n'est pas s'exposer que de parler à des gens. En tout cas, ce n'est pas comme ça que j'en ai appris le sens. L'exposition, ce n'est pas ça.
14: Selon moi, quand on fait quelque chose de considéré comme public, que ce soit une émission de radio ou télé ou n'importe quel média, on est devant des gens.
15: Oui, et alors?
14: Et alors, c'est en fait que je dis que la démarche de gens qui font des émissions de télé, de radio, c'est de l'exposition, et c'est la même démarche qui pousse les auditeurs à appeler dans ton émission, sauf qu'il y en a un qui est de l'autre côté de la barrière, c'est toi.
15: Mais tu m'apprends quelque chose. En dehors du fait que je sois d'un côté de la barrière et toi de l'autre. Tout le reste, tu me l'apprends, Joanne. Je ne le savais pas.
14: Je veux dire que ce soit les auditeurs qui appellent, enfin, moi je vois ça d'ici, bien sûr, mais c'est une façon de se frotter à la société, comme toi quand tu fais ton émission.
15: Ouais.
14: C'est une façon de se frotter à la société, et je dirais,
15: Joanne?
14: Oui?
15: Je ne me frotte pas à la société.
14: Non, mais c'est ce que j'allais dire, c'est que la différence avec des rencontres qu'on peut avoir dans la rue, c'est-à-dire pas en public.
15: Joanne?
14: Oui?
15: Je ne me frotte pas à la société, j'en fais partie.
14: Dans la société.
15: Comme toi. Parce que pour se frotter à la société, il ne faut pas en faire partie.
14: Ah bah bien sûr. Voilà. Mais je veux dire, il y a toujours l'individu et le groupe. Et le groupe, enfin les autres. L'individu et les autres.
15: Oui, mais y a, là, c'est encore autre chose. Lorsque tu parles de se frotter à la société, ça ne veut rien dire. Pardonne-moi.
14: Alors, parlons d'un individu et des autres.
15: Oui.
14: Quand j'appelle dans cette émission,
15: il y a
14: moi et il y a les auditeurs.
15: Oui.
14: Et surtout, il y a Maurice.
15: Je suis les auditeurs, là, lorsque tu appelles et que tu parles.
14: Pas exactement, parce
15: Si, si, si. Je suis comme ceux qui écoutent. Je suis les oreilles ouvertes à boire tes paroles, Johan.
14: Oui.
15: Je ne suis plus un agissant.
14: Oui. Non, enfin, je... Ouais. Non, mais disons que c'est une façon de...
15: Bon, il y a quelqu'un qui veut te parler, Johan.
14: Ah, oui. On va plus être tous les deux, alors.
15: Non. Parce que... Je te remercie de m'avoir accordé ce moment.
14: Oui.
15: Je vais baisser la lumière, j'y vois plus clair maintenant.
14: Ah bon?
15: Oui. Tu acceptes que d'autres gens te parlent?
14: Bien sûr, puisqu'ils ont la même démarche que moi, je vois pas pourquoi je refuserais.
15: Bon. Es-tu bien certain que ce soit la même démarche que toi?
14: Il y a une similarité dans la démarche, Maurice, quand
15: on... Ah, le fait d'appuyer sur les boutons pour faire mon numéro, c'est vrai, tu as raison. Allez, tu vas là, je te prie. Il y a quelqu'un?
16: Il y a moi.
15: Oui, qui es-tu?
16: Valérie.
15: T'as quel âge?
16: 40 ans.
15: Où es-tu?
16: À Dax.
15: Tu ne bouges pas, Valérie.
16: Ok.
15: Allez, tu vas là, je te prie. Il y a quelqu'un?
16: Oui.
15: Qui es-tu?
16: C'est toujours la même.
15: Oui, mais ça, j'ai compris que tu étais là, donc maintenant tu peux te taire, si tu veux bien.
16: D'accord.
15: Il y a quelqu'un?
17: Oui.
15: Oui, qui es-tu?
17: Georges, 30 ans, de Montpellier.
15: Bon, je t'ai déjà entendu, Georges, n'est-ce pas?
17: Ah, je crois pas, non.
15: La main à Valérie de Dax, s'il vous plaît.
14: Bonsoir, Valérie.
16: Bonsoir, Joanne.
14: Alors, qu'est-ce qu'il y a?
16: Rien, j'avais envie d'intervenir. Alors, je voudrais dire un truc aux auditeurs et à Maurice et à toi.
14: Oui.
16: Est-ce qu'on a besoin de justifier toutes ces actions, tous ces gestes? Est-ce qu'on ne peut pas simplement dire qu'on a envie d'intervenir à un moment donné de sa vie?
14: Bah, enfin, moi, ça
16: même de radio, voilà.
15: Mais est-ce que ça veut dire que les autres n'ont jamais le droit de te poser la question?
16: Si, tout à fait.
15: Lorsque,
16: ma réponse.
15: Lorsque tu as fait 562 émissions, tu ne peux pas te permettre d'en coincer un pour lui poser des questions? Ça te paraît déplacé,
14: Valérie? Tu cherchais à me coincer?
16: Non, pas du tout.
14: Non, je parlais à Maurice.
15: Voici le très intéressant Johan de Reims, il a 22 ans.
14: Il est toujours là.
15: Non. Voici Valérie de Dax, elle a 40 ans. Elle est là?
16: Ah non.
15: Elle est là. Non mais c'est pas la peine de redire bonsoir, puisqu'on sait que tu étais là tout à l'heure.
16: Oui.
15: Ne bouge pas. Alors, qui va là, je te prie? Ah non, c'est Georges de Montpellier, il a 30 ans, il est là?
17: Ouais, je suis toujours là, ouais.
15: Bon, il y a quelqu'un d'autre. Alors, qui va là, je te prie?
18: Ouais, bonsoir, c'est Jean-Pierre, 39 ans de Bordeaux.
15: Bon.
14: Ah.
15: La main à Valérie de Dax, 40 ans, je vous prie.
16: Ok, honneur aux femmes, merci. Non, bon, juste, je voulais juste dire un truc à Joanne.
14: Oui.
16: Bon, pour dire que tu enfin, Maurice t'a asticoté beaucoup quand même.
15: Hein. Je ne l'ai pas asticoté,
16: il est
15: pour poser des questions. Comment?
16: Pousser les gens dans les retranchements. Bon, ce que j'ai dit tout à l'heure, je ne sais pas si ça va se passer à l'antenne, mais c'est que, bon, à la limite, il y a des fois dans sa vie, on a besoin, je ne sais pas, de faire certaines choses. Pourquoi pas intervenir sur une antenne de radio, la preuve, on est déjà quatre là, plus l'animateur. Et on le fait tout simplement, parce qu'on a peut-être besoin de communiquer avec des gens qu'on ne connaît pas et qu'on n'a pas besoin de se justifier en permanence. Hein.
14: Oui, mais non, Valérie, tu sais, moi je préfère plutôt me poser des questions en permanence que de faire des choses par soi-disant...
15: Mais, pardonnez-moi.
16: Alors justement, Joël.
15: Allô.
16: Maurice, t'as...
15: Non, attends, moi. Parce qu'autrement tu vas t'emballer. Il ne s'agit pas de permanence. Jeanne est un garçon qui appelle régulièrement dans cette émission. Aujourd'hui, effectivement, je lui ai consacré un petit moment. Je comprends que tu sois jalouse, Valérie. Je comprends. Je connais les gens. Mais nous sommes offerts un petit moment, Joanne, pour essayer d'en savoir plus. Alors là, à ce moment-là, lorsque je m'isole avec Joanne pour lui poser des questions, là, Valérie se dit, oulala, on va se justifier en permanence. Mais ce n'est pas ça, se justifier en permanence, Valérie. Il y a des gens dans le pays qui se justifient en permanence? Où sont-ils? Je ne les ai pas vus, je ne les ai pas croisés. Toi, Valérie, tu te justifies en permanence? Tu viens a remplacé la réponse de Johan à la question « Qu'est-ce qui pousse un type comme toi à appeler ?» Tu arrives, toi, Valérie, avec ta réponse. Tu réponds à la question. La question, c'est « Qu'est-ce qui pousse un type comme toi à appeler ?» Donc là, en ce qui te concerne, c'est « Qu'est-ce qui pousse une fille comme toi à appeler ?» Et la réponse que tu apportes, c'est « J'ai envie ». Et si nous étions isolés, Valérie, toi et moi, je t'aurais dit « Va plus loin, fais des phrases ». Et peut-être qu'à ce moment-là, peut-être, tu n'es pas un gallinacé, tu aurais pu trouver une explication, me dire « Voilà, ce qui me pousse à appeler, c'est cette envie de rencontrer les gens, de les sentir se révéler. » Ou alors tu aurais pu me dire « Mais non, je sais pas, c'est pas ce que j'ai envie. » Comme tu le fais très bien. Voilà.
16: Je suis encore là, non, je suis plus là.
15: Non, Valérie, tu es là,
16: Non, monsieur, des grésillements.
15: Ah, c'est des grésillements.
16: Toujours trouver une explication à tout.
15: Ah oui, tu as des explications. Tiens, Valérie, j'ai une question.
16: En permanence.
15: Valérie.
16: Oui.
15: J'ai une question à te poser.
16: Oui, vas-y, forcément, normal, logique.
15: Logique. Est-ce que quelqu'un t'a posé une question? C'est ça ma question.
16: Oui, sans doute.
15: Hein. Ah oui, qui?
16: Là, aujourd'hui, récemment.
15: Oui, là, maintenant, dans ton téléphone, par exemple.
16: Dans mon téléphone, il n'y a que toi qui me poses des questions.
15: Oui, mais est-ce que je t'avais posé une question avant celle-ci?
16: Non, tu m'as demandé si j'étais là.
15: Ah oui, c'est ça, se justifier en permanence, je suis con, c'est vrai. La main à Georges de Montpellier.
19: Ouais, bonsoir.
20: Bonsoir, Georges.
19: Ouais, moi, j'intervenais pour déjà signaler que j'ai trouvé Maurice très en forme ce soir. Je l'écoute régulièrement. Et je te trouve très en forme.
15: Oui, je suis en forme tous les soirs, Georges.
19: Ouf, ça dépend.
15: Oui, après c'est ton interprétation, encore une fois.
19: Voilà, encore une fois, donc on va revenir un petit peu. Je voulais revenir justement là-dessus, sur ce côté un petit peu... je pense que je suis intervenu parce que j'avais l'impression que ça a tourné un peu en rond et que tu t'es cherché à faire comprendre à Johan qu'il avait une façon de voir les choses qui étaient à lui, quoi, qui lui appartenaient à lui. Et que forcément, c'était pas obligatoirement la façon de voir de tout le monde.
15: Ah, c'est ça que je voulais savoir.
19: Et pour cela, il était important pour lui d'accepter aussi le fait que son jugement n'était pas forcément définitif et qu'il pouvait aussi éventuellement revenir dessus.
15: Ah, c'est ça que je cherchais, Georges. Je te remercie.
19: Pardon?
15: Non, j'ai dit, c'est ça que je cherchais.
19: Ah, merci.
15: Je te demande.
19: Je pense, ouais.
15: Ah,
19: je
15: pense.
19: Moi, je l'ai compris comme ça.
15: Ils en fait pas tant. Ils sentaient pas tant tous ces gens, tu sais.
19: Ouais.
15: Ouais. Vas-y, Georges.
19: C'est-à-dire.
15: Comment je te trouvais pas tant?
19: Ouais.
15: Oui.
19: Mais et pas tant dans quel sens? Pas tant.
15: Oh, il faut toujours se justifier, hein. Non, mais je ne suis pas un gallinacé, moi, personnellement, Georges.
19: Ouais. Moi non plus.
15: Ce que je ne comprends pas, c'est. Enfin, je suis toujours. Interloqué.
19: Ah, moi aussi, souvent.
15: Alors, lorsque je lis ce genre de scène, c'est l'histoire d'un type qui parle à un autre type à la radio. Ils sont tous les deux. Et il y en a un qui s'interroge sur l'autre. Au lieu de se dire ce que je pense, c'est que si, il le met dans un coin et lui dit, j'ai des questions à te poser. Et il lui pose des questions. Tu vois? Eh bien, logiquement, quand on lit... le synopsis, on se dit, tiens, c'est un type qui, quand il ne sait pas, pose des questions.
19: Ouais.
15: Et en quelques minutes plus tard, arrivent ceux qui écoutent, ceux qui ont regardé la scène. Eh bien, contrairement à ce que l'on peut imaginer, la leçon n'a pas servi. Et ils ne viennent pas en se disant, tiens, si je pense que je vais poser des questions, comme le mec vient de faire là à l'instant. Non. Non. Ils arrivent et ils considèrent que leur « je pense que » c'est la vérité. Et ils avancent. Extraordinaire.
19: Oh.
15: J'aime beaucoup.
19: Oh.
15: C'est pour ça que j'aime cette émission.
19: Ouais. Mais
17: Non, mon objectif.
20: Et il y a toujours un mais.
17: Mon objectif, c'était pas d'imposer une façon d'entendre les choses. Mais
20: non, mais personne n'a dit. Georges, personne n'a dit que tu cherchais à imposer quoi que ce soit.
17: Ouais, une façon de dire un peu à ma manière ce que j'avais compris de ce que tu avais compris. De

0: peut-être le voir d'une manière différente suivant notre parcours. C'est un peu ce qu'il a expliqué par rapport au parcours qu'on peut avoir vis-à-vis de l'émission aussi, mais vis-à-vis aussi de beaucoup de choses, vis-à-vis de beaucoup d'expériences qu'on peut avoir au quotidien. On va avoir une manière d'interpréter une action qui nous est propre. Dans ce sens-là, c'est un peu peut-être la manière que moi j'ai de t'expliquer les choses. Ça ne sera pas forcément celle que va utiliser Valérie ou que va utiliser Maurice ou que ce soit. Quoi.
1: Non, sois tranquille, Valérie ne l'utilisera pas. La main à Jean-Pierre, je taquine. La main à Jean-Pierre de Bordeaux, je vous prie.
2: Oui, alors moi, la façon dont j'ai ressenti tout ça est beaucoup plus simple, quoi.
3: Bonsoir, Jean-Pierre.
2: Salut, Joanne.
0: Salut, Jean-Pierre.
2: Moi, ce que j'ai ressenti, c'est un truc tout bête, c'est que d'une part, je pense que Joanne aurait besoin de grandir un peu.
3: Et ensuite, évidemment, hein, comme nous tous, Jean-Pierre.
2: Bien sûr. La seconde, surtout moi, oui, parce que bon, je suis pas très grand. Et la seconde chose, c'est que Maurice, il a fait le salopard de service, quoi. Il t'a fait parler, il t'a retourné comme une crêpe, et puis il s'est fait plaisir, quoi.
1: Exagère, Jean-Pierre.
2: Bon. Hein?
1: Non, je disais que tu exagères.
3: Non, mais je crois que Maurice essaye de se poser comme observateur, quoi.
2: Il s'est fait plaisir.
3: Enfin, je sais pas.
2: Mais il s'amoral, il s'est amusé, il s'est offert un petit moment de plaisir, et puis voilà, quoi, tu vois.
3: Écoute, si tu le dis, c'est un plaisir qui est quand même spécial.
2: Comme lui.
1: La main, Valérie, de Max, s'il vous plaît.
4: Mais non, je vous écoute tous, et puis il n'y a rien qui me convainc. Non, la main aux autres.
1: C'est bien ce que je me disais. Tiens, Clinton, tu m'apportes le sac de graines, s'il te plaît.
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0: tranquille.
1: On est bien d'accord que le problème, c'est pas le trafiquant, c'est le consommateur. Pourquoi est-ce qu'en France, il y a autant de consommateurs de drogue? C'est ça qu'on devrait se poser
2: comme
1: question.
2: Parce que les gens ne s'aiment pas.
1: Non mais je sais pas, Laurent. Je ne sais pas, Laurent. Mais je pense que la première démarche, moi si je suis président demain, moi si je suis président demain de la France, la première chose que je vais faire, c'est ça. C'est faire une enquête, faire une commission parlementaire pour essayer de comprendre pourquoi il y a autant de gens dans ce pays qui veulent fumer du cannabis.
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Et certains voulaient même déclarer à la direction de ce collège que oui, ces élèves-là ont eu des propos antisémites, et que la direction a encore dit « Ah non, non, non, surtout pas de vagues, ça va être compliqué, on ne veut pas les médias, trouvons autre chose », et en gros, ils sont laissés seuls, démerdez-vous. »

0: Alexa, raconte-moi ma blague préférée, s'il te plaît.
1: Ok, votre bague est commandée chez Tiffany et j'ai payé avec votre moyen de paiement préféré.
0: Putain, putain. Tiens, maintenant tu diras moins de conneries.

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0: Bon, on était chez le médecin.
1: Maurice, le médecin, il m'a regardé.
0: Parce qu'on est allé tous les deux chez le médecin, je suis allé pour me faire soigner. Le problème, c'est qu'il défigurait Zora.

Christophe, 41 ans, de Montlot. Je suis le chaos. Je suis venu pour vous dire que vous êtes libre. Il y a une éternité, ma conscience délaissa l'homme, afin qu'il puisse se développer lui-même. Je reviens en trouvant ce développement, approchant son achèvement, mais entravé par la peur et le malentendu. Vous vous êtes construit des armures psychiques et les avez revêties. Votre vision est restreinte. Vos mouvements sont maladroits et douloureux. Votre peau est meurtrie et votre esprit est grillé par le soleil. Je suis le chaos. Je suis la substance avec laquelle vos artistes et scientifiques construisent des rythmes. Je suis l'esprit avec lequel vos enfants et clowns rient dans une anarchie heureuse. Je suis le chaos. Je suis vivante. Et je vous dis que vous êtes

0: dans
1: je suis rentré
0: île,
1: à l'école communale, j'avais 2 ans et demi. T'étais voilà. Où à 2 ans et demi?
0: Bah, il était sur son île en train de, avec les traditions locales africaines, quoi, qui n'ont rien à voir avec les traditions françaises. Donc, on peut prendre la même façon de penser que lui en disant.
2: Ah, mais c'est, ouais, je suis désolé. Ah, oui. Je pensais pas que j'étais en Afrique.
0: Écoute,
2: en fait,
0: écoute ton accent, Yannick. T'as un accent. Regarde, écoute ton accent. Tu parles pas français correctement.
2: En fait, pour ta culture, Guillaume, oui. La Réunion, c'est la France, en fait.
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0: Envoyez, Patrice, envoyez la sauce.
1: On va commencer à m'écouter.
0: Oui, pardon.
1: Là, tu me donnes la main. Là.
0: Vous avez raison.
1: Tout à l'heure. Bon, alors, je vais taper dans le dur direct. Moi, j'aimerais revenir, en fait, sur les différents amendements, en fait, qui ont apparemment...
0: Attention de ne pas te secouer, là. Tu fais doung, doung, doung, doung, doung, on ne sait pas. Il n'y a pas un câble... Il y a un câble à ton micro, c'est ça?
1: Effectivement,
0: oui. Il y a un câble, et quand tu secoues, ça fait doung, doung, doung, doung, doung. Donc, il faut pas mettre le câble de façon à ce que tu puisses secouer ta jambe, puisque tu n'as pas pris ta médication.
1: C'est pas ça le problème. Mais c'est pas grave. Non, c'est parce que j'appuie sur le trackpad de mon PC, en fait.
0: Et,
1: ça. Donc, si mon micro est ouvert, ça fait ce bruit-là.
0: Il y a la gonzesse de faire une pause, peut-être.
1: j'aimerais bien, à l'heure du confinement, ça pourrait me détendre, effectivement. Mais bon. Ce n'est pas le cas.
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0: contexte hein, du truc, c'est qu'il y a quand même les Jeux Olympiques à Paris. Et c'est un petit peu drastique, quoi, comme condition.
1: Ça veut dire quoi, drastique
2: C'est le nom d'un Gaulois qui a vécu à Paris il y a très longtemps et qui commence à déjà à détruire les ponts.

Donc il y a des animaux, on peut les bouffer, on peut les élever pour les manger, ça pose pas de souci. Par contre, il y en a d'autres, il faudrait surtout pas les manger. Et ça, ça me sidère un petit peu. J'ai vraiment du mal à comprendre pourquoi il y a des animaux, on peut les manger, et d'autres animaux, on peut pas les manger. Alors qu'on puisse pas manger les humains, je l'entends. Ça, je peux comprendre, effectivement. Mais un animal reste un animal. Pourquoi on mange un veau et on mange pas un chien ?

0: tu sais, depuis que je te connais, ouais. que je te voyais, avant, il y a 2 ans, t'es pas comme ça. T'es plus.
1: Réfléchi.
0: Ouais, t'es ennuyé à mort.

0: Qui peut s'inquiéter du déremboursement de médicaments en dehors de ceux qui sont tout le temps en train de se soigner? Alors, le mec qui a un cancer, je comprends, ou qui a une maladie, je sais pas, un truc corsé. Mais bon, le mec il se soigne avec des trucs homéopathiques, ça veut dire qu'il a rien du tout. En tout cas, rien qui demande le remède de cheval. En gros, il peut supporter, tu vois, de s'en sortir mollement. Donc, il a pas besoin d'être remboursé. Si t'as une petite grippe de temps en temps, je vais pas rembourser. Tu vas, je sais pas où, chez Redhead, t'achètes ton truc là, ton le machin jaune là, comment ça s'appelle, le Doliprane, et puis voilà, tu prends ton Doliprane avec un peu d'eau, tu demandes pas qu'on te rembourse la bouteille d'eau ni le cachet, parce que pourquoi est-ce qu'on rembourse le cachet pas la bouteille d'eau?
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Sévac, 27 ans, Saint-Laurent-d'Azardan. Le titre que je vais te proposer ce soir n'est pas très connu malheureusement, mais on va essayer d'y remédier. C'est une chanson qui m'a fait beaucoup vibrer quand j'étais plus jeune, et j'ai eu envie de la retrouver. L'ayant fait il y a quelques années, je pense que ça va être un petit cadeau pour toi pour cette nouvelle année qui arrive là. Voilà, je partage un petit peu les pépites, mon trésor, mon unique trésor. Voilà, profite bien, tu vas voir, c'est assez particulier, mais... Tu vas bientôt reposer. New Year's Prayer de Jeff Buckley.

0: On devra participer à l'émission et échanger avec Arnaud. Bah oui, bah, si, moi, si Arnaud est invité.
1: Franchement, j'ai fait des autographes, je suis déjà venu à des émissions, j'ai fait des autographes, on m'a pris en photo, voilà quoi.
0: Oui, alors bien entendu, tu as le droit, tu auras le droit de venir à l'émission avec tes propres t-shirts et tes cartes postales pour que qu'on puisse signer des dédicaces et tout ça. Hein.
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0: Mais toi, Abdel, ta religion, c'est l'argent, tu l'as dit. Mais à quoi il t'a servi ta religion de l'argent là pour le Covid? Parce que même si t'as plein de pognon, tu peux choper comme le mec lambda. À quoi il t'a servi?
1: Et t'aurais eu du Doliprane, hein?
0: Hein?
1: Ah bah, il aurait eu du Doliprane.
2: Bah non.
0: Il t'a servi à quoi?
2: Bah, il m'a servi de le vivre un peu mieux que les autres, puisque moi j'avais un jardin, et puis j'avais beaucoup de choses.
0: Oui, mais par rapport au Covid, à quoi il t'a servi ton pognon là actuellement? Ça te sert à quoi? Tu peux le choper comme le pauvre ou comme celui qui a pas de thune?
2: S'il y aurait eu une catastrophe, je m'en serais mieux sorti que toi.
0: Bah non, je crois pas. De toute façon, tu sais pas si.
2: Ah bah si, moi je te garantis.
3: En même temps, Abdel, en cas de conflit, etc., toi tu es obligé de rester pour protéger tes biens, protéger ta voiture, ta maison. Celui qui a rien, il a juste à ramasser son slip et aller se cacher dans les bois. Tu vois, donc.
2: Ouais, mais moi avec l'argent, Maurice, je peux acheter des trucs au marché noir, je peux acheter beaucoup plus de choses.
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